0: Paulino. La balle est frappée en direction de Fontaine au deuxième, qui jongle avec la balle. Le relais attend pour le premier retrait. C'était assez serré.
1: C'était très serré.
0: Fontaine qui a jonglé avec la balle. A été en mesure de récupérer la balle au sol par la suite et d'effectuer le relais à Palanjo au premier. Mais c'était une question de millisecondes.
1: Oui, exactement. Il aurait pu coller safe, puis j'aurais compris.
0: Et là, c'est Lucas Villeneuve qui s'amène au bâton. Lancé. La balle est frappée en direction de Fontaine au deuxième, mais aucune chance pour lui de maîtriser la balle ou de faire l'attraper. Donc, un bel effort. Simple pour Lucas Villeneuve, encore une fois.
2: 56, Zach,
1: un bel effort du deuxième but. Aucune chance de capter la balle, mais on aime le petit saut qu'il nous a mené.
0: Il n'a pas abandonné, au moins.
1: Non, c'est ça, exact. Exact.
0: Et là, ça amène Zach Ménard au bâton, lui qui, avant le match de ce soir, avait une moyenne de 318 et 8 coups de circuit. Donc, un frappeur de puissance pour les guerriers de Granby. Là, c'était. Ouh, ça a passé tout près d'atteindre Ménard là-dessus. Là.
1: Ça, j'aime ça. Ça, les frappeurs, j'adore quand ils restent dans le box. Si tu prends un hit by pitch, tu le fais pour l'équipe.
0: Ouais.
1: Si tu tasses, tu démontres à ton équipe que tu veux pas être là pour eux.
0: Ouf, très bon tir là-dessus de John Henry Paulino. Une et une.
1: La balle glissante qui tunnelle très bien avec la balle rapide à l'intérieur.
0: Le lancer. Une deuxième prise, une et deux. L'officiel qui nous offre un peu de suspense avec
1: exact.
0: Ses prises.
1: On sait jamais. Il y a un petit moment de silence.
0: La balle est frappée, c'est en lieu sûr. Une flèche à la droite de Justin Boisjoli à l'arrêt court. Aucune chance pour lui ou donne au troisième d'effectuer un jeu là-dessus. Là. Donc, deux coureurs sur les sentiers pour Granby.
1: Ouais, une et deux. On lance une balle rapide dans le milieu du marbre. Je suis d'accord qu'on doit lancer une prise à une et deux, mais cependant...
0: Mais il faut un meilleur tir là-dessus.
1: Exactement. Dans le milieu du marbre, que ce soit à 100 000 à l'heure ou à 75, s'il est dans le milieu du marbre, ben dans le milieu du marbre.
0: Ouais, ouais. Le lancer de Paulino, c'est une balle. C'est Zachary Fecto qui est au bâton du côté de Granby. Coureur au premier, au deuxième, un seul retrait. Présentement 1-0 pour les Ducs en début de troisième manche.
1: Bon lancer. C'est un bon lancer. On cherche à rester bas dans la zone des prises pour que le frappeur effectue un roulant dans une situation comme celle-là. C'est un lancer bas dans la zone. Un excellent lancer. Maintenant, 2-0.
0: Lancer, la balle est frappée solidement du côté gauche. Daudier qui court, mais c'est une fausse balle.
1: Ouf,
0: c'était loin.
1: Ouais, ça aurait fait mal. Un retrait. On va essayer de rester bas dans la zone. Je me sens peut-être à une balle glissante qui se situe maintenant plus dans la zone des prises. Essayer de le déjouer pour aller chercher quelque chose de mou dans l'avant-champ, être capable de tourner le double jeu.
0: Deux balles, une prise à Zachary Fecto. Le lancer de Paulino. C'est trop bas. 3-1.
1: Bon. Si on a un but sur balle, on affronte William Coulon.
0: C'est pas mal de joueurs que tu veux éviter avec les buts remplis du côté de Granby.
1: Exactement.
0: Et là, on a une fausse balle, on aura droit à un compte complet. Et là, c'est dangereux pour les joueurs de volleyball.
1: Oh!
0: Je pense que personne n'a été touché, mais...
1: OK, tout le monde est sauf.
0: Toujours un peu stressant, ce genre de situation.
1: C'est ça! Ils n'ont aucune idée quand une balle s'en vient.
0: Exact. Ils la voient pas, donc...
1: Un petit peu plus mal qu'un ballon.
0: Compte complet. Fausse balle à nouveau.
1: Il a tellement un gros swing, il en perd son coude.
0: Perdu son protecteur. Donc, le compte complet qui reste intact. Un autre lancer important qui attend Paulino. Le lancer.
1: Ah.
0: Oh, fausse balle. Et là-dessus, Poupard qui n'a pas été en mesure de maîtriser. Ça aurait été une troisième prise.
1: On l'aurait pris. On l'aurait pris. Elle a touché son gant. Ouais, elle n'a pas été capable de rester. C'est difficile pour un catcher d'attraper une balle, un foul tip, comme on appelle. Donc, Paulino qui doit refaire un lancer parfait.
0: Le lancer de Paulino. Une autre fausse balle, cette fois-ci, du côté gauche.
1: Les Coréens sont en course à 3-2 et 1. Intéressant.
0: Très agressif
1: en début de match, 1-0. J'aime l'agressivité.
0: Granby qui a été épinglé un peu plus tôt dans le match sur un vol de but. Le lancer de Paulino. Balle est frappée, c'est fausse balle, tout juste. Balle qui est passée à la droite de Don au troisième.
1: Un long at-bat de Fecto. Un long at-bat. C'est une situation stressante pour un lanceur. C'est 3 et 2. Tu as deux coureurs sur les buts à un retrait. Tu dois effectuer 8 lancers, 9 lancers dans un at-bat. C'est difficile. Donc, une bonne job de Fecto.
0: Le lancer de Paulino. Qui est allé, non. Donc, on a un but sur balle. Les buts sont donc remplis pour Granby. J'attendais de voir la décision de l'officiel. On a quand même eu un certain élan de Fecto là-dessus, mais je pense vraiment qu'il avait retenu son élan. Là.
1: Oui, c'était un bon call.
0: Et là, ça amène William Coulombe au bâton.
1: But rempli.
0: Je le répète, avant le match de ce soir, moyenne de 449, 6 circuits et 40 points produits. Donc, très belle occasion pour Granby. Et là, la balle qui vient d'atteindre Coulombe à la tête.
1: La glissante qui est restée suspendue, qui a touché la palette de son casque. Maintenant, un retrait, les buts remplis.
0: Ah, ça, c'est dommage.
1: Ouais.
0: Justement, tu veux pas que ça devienne la fameuse grosse manche qu'on parlait un peu plus tôt, là.
1: Exactement. On se doit d'aller chercher le premier lancer pour une prise. Le first pitch strike, c'est...
0: Quand tu donnes un but sur balle, t'atteins un frappeur, c'est des signes de grosse manche qui s'abordent, là, souvent.
1: C'est exact.
0: Bon, c'est de Paulino là-dessus.
1: Et voilà.
0: Chercher une première prise.
1: C'est ce qu'on a besoin. On voit le batting average des frappeurs descendre énormément à 0 et 1 comparé à 1-0. Donc, bon lancer.
0: C'est de Paulino, c'est trop haut cette fois-ci. 1 et 1 à Rémi Lemay.
1: Ça aussi, un even count. Toutes les comptes qui ont un numéro pareil, c'est des comptes que les lanceurs doivent gagner. Donc 0-0, 1 et 1, 2 et 2. Parce que soit t'es en arrière ou soit t'es en avant. Donc toutes les comptes avec les numéros pareils, c'est des comptes super importants pour les lanceurs qu'ils doivent gagner. Donc on se doit d'effectuer un bon lancer pour une prise.
0: Le lancer de Paulino. La balle est frappée en direction de Fontaine au deuxième. Qui touche à la balle, le relais. Ça a été bien maîtrisé par Palangio là-dessus. Très, très beau jeu défensif des Ducs. Mais Granby qui prend les devants 2-1.
1: C'est un très beau jeu du côté du gant du deuxième but, qui a dû glisser les fesses à terre, lancer à terre avec un bon Palangio. Ouais, Palangio qui fait un scoop et maîtrise la balle. Donc, on s'en sort pour un retrait. On donne un point, mais on va prendre le retrait.
0: Donc, Granby qui vient de prendre les devants 2-1 en début de troisième manche. C'est Paulino. Il y a toujours un coureur au deuxième et au troisième là, pour Granby avec deux retraits. Et c'est Louis-Raphaël Côté qui est au bâton. Le lancer de Paulino. Ouf, Côté qui a été complètement déjoué là-dessus. Une et une.
1: Complètement, il a perdu l'équilibre. C'est important de rester dans le sol. Donc une et une, on compte qu'on doit gagner encore une fois.
0: Paulino se lance, ça rate à l'extérieur. 2 et 1.
1: C'est difficile. Dans des longues manches comme ça, comme on peut voir, Paulino qui est souvent en arrière dans les comptes, donc ce qui donne des buts sur balle, des bons élans.
0: Ça donne le feu vert aux frappeurs, ça c'est sûr.
1: Exact. Ils n'ont plus rien à perdre. Ils peuvent prendre le meilleur élan sans avoir de pression. Donc 3 et 1 maintenant, 2 retraits. On va espérer un roulant.
0: Le lancer de Paulino, la balle qui est soulevée. Est-ce qu'il y a de la place pour Palangio au premier? Non. Fausse balle.
1: Le sable de beach volleyball n'est pas entre les lignes.
0: Moi, j'apprécie qu'il y a des partisans qui avertissent les joueurs de volleyball, justement, quand une balle s'approche d'eux.
1: C'est du bon cœur.
0: On va essayer de limiter les ambulances ici au Parc Paul Prat. Quatrième balle. Les buts sont remplis. Encore une fois pour Granby en troisième manche.
1: Ah là là là là. Maxime Giguère qui s'amène. On se doit d'aller chercher les devants dans ce compte-ci.
2: 22, Maxime Giguère.
1: Oh, une visite d'Alexandre Lapointe.
0: Coach Lapointe qui s'amène tranquillement pour parler à son lanceur.
1: S'amène tranquillement pour pouvoir donner du temps à ses releveurs, exact, dans le bullpen de se réchauffer comme il faut. Donc, une bonne approche. Je m'attends à une longue visite d'Alexandre Lapointe. Donner le plus de temps possible. Théoriquement, t'attends jusqu'à temps que l'arbitre s'avance. Ouais. Comme on voit en ce moment.
0: Ouais, une petite discussion pour donner confiance à ton lanceur.
1: Exact. Des fois aussi, c'est juste pour jouer le temps. Dans des tournois, il y a des time limits de 2 heures. Donc, on prend des visites pour justement perdre du temps quand on est en avance. Donc, j'ai déjà fait un match de roche-papier-ciseaux avec un lanceur pendant une visite.
0: Et là, coach Lapointe qui retourne à son banc. Des fois aussi, j'ai l'impression que c'est aussi pour briser le rythme. Là, on voit que Granby a repris le momentum. On va tenter justement de couper ce momentum-là avec une visite.
1: 100% d'accord.
0: Là, c'est Maxime Giguère au bâton, frappeur gaucher. Laisse passer le premier tir. C'est une prise.
1: Bon lancer, bonne visite. Toujours plaisant d'avoir une prise après une visite. L'impression que ta job est bien faite.
0: Est bien faite. Le lancer de Paulino. Balle qui échappe à Poupard. Une et une. Beaucoup de gens dans les estrades ici au Parc Paul Prat là, depuis le début du match. C'est le fun de voir ça.
1: Mm-hmm. Une rivalité. Je vous ai dit, Granby, c'est pas très loin. Une rivalité. Les gens s'amènent haut.
0: Ben, elle est soulevée du côté gauche, mais là, ça, c'est en direction du stationnement.
1: Ah. Oh, ça touche un char!
0: Ouf! Ça, je le dis à chaque match, je prends toujours soin de placer mon auto très, très loin du stationnement ici pour éviter ce genre de situation-là.
1: C'est très bien vu.
0: La balle est frappée en direction de Palangio premier qui saisit la balle et complète le troisième retrait. Donc, les deux qui s'en sortent toutes assez bien accordent 2 points en troisième manche. Tire de l'arrière 2-1, mais avec les buts remplis à 2 reprises,
1: c'est correct.
0: On s'en sort avec seulement 2 points, c'est possible.
1: C'est ça, on s'en sort. On s'en sort, mais encore une fois, c'est les buts sur balle et les lanceurs. Eh oui, exactement. C'est des buts gratuits. On appelle ça des free 90s. On le voit comme chaque but est à 90 pieds. Donc, si tu donnes des 90 pieds gratuits à chaque fois ton coureur est plus proche de 90 pieds de pouvoir rentrer. Donc, c'est de donner le moins de passes gratuites possible.
0: Alors, beaucoup d'énergie dans les estrades, là, ici. Hein, les partisans qui sont de bonne humeur.
1: Ils sont en délire.
0: Finalement, c'est une des bonnes foules que j'ai vues depuis le début de la saison ici à Longueuil.
1: Ouais. Oh, c'est cool. Je veux dire, dans mon temps, il y avait du monde, hein, s'il vous plaît.
0: Ouais, avec une équipe qui remporte des championnats année après année, on s'entend que
1: c'est ça.
0: Ça donne le goût de venir voir l'équipe. Là.
1: Exactement. En plus, la rivalité aujourd'hui, une game importante pour le classement. Demain aussi, ça va être important. Donc, pour un jeudi soir, c'est une belle soirée.
0: Côté des Ducs, c'est Jérémy Gagné, le haut de l'alignement, qui est de retour au bâton en troisième manche. Olivier Dunn qui a mis fin à la dernière manche avec en frappant dans un double jeu.
1: Mm-hmm. Un petit peu plus long la demi-manche parce que Giguère était le dernier frappeur, donc il a fallu qu'il court au premier but, qu'il remette son équipement. Maintenant, il est placé, il a son oreillette.
0: On est prêt. C'est toujours Hugo Lestage qui est au monticule pour Granby. Le lancer de Lestage, ça rate à l'extérieur.
1: La balle glissante pour le premier lancer. Donc, on change un petit peu l'approche pour le deuxième tour d'aliment.
0: Le lancer. Encore une fois, la glissante. Deux balles, aucune prise à Jérémy Gagné.
1: Donc, je m'attends à un gros élan de Jérémy Gagné ici.
0: Le lancer de Lestage. Une prise.
1: C'est bon lancer.
0: Qui a laissé passer le tir.
1: Balle rapide à l'extérieur qui jouait très bien avec les balles glissantes à l'extérieur.
0: Le lancer. C'est trop haut. Trois balles, une prise.
1: Il est très patient, Jérémy. Très patient. Il est proche de la plate. C'est un bon frappeur.
0: La balle est frappée du côté droit. C'est en lieu sûr. Donc, très bonne présence de Jérémy Gagné là-dessus. Ça va amener Justin Boisjoli. Avec un coureur au premier et aucun retrait. Les yeux qui tirent de l'arrière. 2 à 1 en troisième manche.
2: Numéro 4, Justin Boisjoli.
0: Jérémy Gagné l'an dernier qui avait une très bonne moyenne au bâton avec vous. Frappé dans les 400 pendant plusieurs semaines.
1: Elle avait beaucoup dans les 400 dans la dernière année.
0: C'était assez impressionnant comme statistique d'équipe.
1: Il y avait Poupard, Dodier, Jay Leblanc. Oh, le bunt!
0: Joli qui dépose l'amorti. Giguère qui récupère la balle. Le relais n'a jamais lancé la balle.
1: Très bien effectué. L'amorti posé entre le lanceur et la ligne du troisième but. Donc, difficile pour le lanceur d'aller chercher. Le troisième but qui était pas prêt. Difficile pour le catcher aussi. Donc, excellent amorti. Deux retraits, first and second.
0: Ouais, c'était pas facile pour... C'était pas facile justement pour Giguère d'aller récupérer cette balle et de lancer à contre-courant. Mais sage décision de sa part de pas avoir forcé un jeu au premier. Là, tu peux justement... Et lancer, rater justement ton joueur au premier but, lancer ça dans le champ.
1: Ah, c'est ça.
0: Les coureurs qui auraient pu se rendre très loin. Là.
1: Ça ouvre la grosse manche.
0: Exact.
1: Puis les B-sit sont contagieux. T'sais, on voit Jay Gagné qui frappe un B-sit. Ensuite, JB qui frappe un B-sit avec l'amorti. Donc, est-ce que la maladie, le virus va se transférer à Dodier?
0: Dodier qui frappe pour plus de 400 depuis le début de la saison. Le lancer de Lestage, c'est trop haut. Deux balles, aucune prise.
1: Un bon élan, un petit peu plus agressif, Zachary Dodier, un petit peu plus de power que Jay Gagné. 2-0, ça fait du dommage.
0: Le lancer de Lestage, ça, c'est trop bas. Trois balles, aucune prise.
1: Est-ce que t'aimes ça, le feu vert à 3-0?
0: Ça dépend pour qui.
1: Ouais.
0: Pour Dodi, je te dirais oui.
1: Moi, j'y donnerais.
0: Le lancer de Lestage. Quatrième balle.
1: Et voilà.
0: Les buts sont remplis pour les Ducs.
1: Il n'a pas voulu l'affronter.
0: Et là, c'est Anthony Seamarker qui s'amène au bâton. On va avoir une visite au monticule.
1: Anthony Seamarker qui est extrêmement près du marbre. Donc, le lanceur a souvent un peu peur de lancer à l'intérieur.
0: Surtout avec les buts remplis.
1: Exactement. Lui aime les lancer à l'intérieur. Donc, on va peut-être l'affronter à l'extérieur, mais c'est une situation promettante pour les Ducs. J'ai hâte de voir ça. C'est ce frappeur qu'on veut dans cette position-ci. Et même après, tu sais, on a le gros cœur de l'alignement. On a Seamarker, on a Paez et Poupard ensuite. Donc, aucun retrait. Ça s'annonce prometteur.
2: Le numéro 10, Anthony Seamarker!
0: Anthony Seamarker qui s'amène au bâton. Je regardais justement dans l'enclos des releveurs de Green Bay. Il n'y a personne qui s'échauffe, donc...
1: Vide.
0: Ça me surprend.
1: Ouais.
0: Surtout après une visite comme ça, là.
1: Ouais, il doit avoir 45-50 lancés, en plus.
0: Le lancer de la stage, ça rate à l'extérieur. Une balle, aucune prise à Anthony Seamarker. Les buts sont remplis. Toujours aucun retrait pour les Ducs. Eux qui tirent de l'arrière 2-1 en troisième manche. Le lancer de la stage. Ouf. Seamarker qui a été complètement déjoué là-dessus. Une et une.
1: Pas un swing convaincant. 1-0, aucun retrait, but rempli. Après deux buts sur balle. Un but sur balle, excusez. Pas convaincant.
0: Une balle, une prise à Seamarker. Lancé. Une prise. Une et deux. Un bon tir à l'intérieur de l'ostage là-dessus.
1: On se doit de donner un at-bat compétitif à ton équipe. Une balle en jeu, quoi que ce soit. Que ce soit
0: si tu veux une balle dans le champ. Ou
1: 100%. Il faut exécuter la situation. Il faut que les gars avancent.
0: Le lancer de l'ostage. Fausse balle. Toujours une et deux.
1: On reste en vie, on reste en vie.
0: Un élan plutôt défensif de Seamarker là-dessus. Là.
1: 100%, 100%. J'aimerais ça l'avoir entre les lignes avec un petit peu plus convaincant.
0: Le stage s'élance, la balle est frappée, c'est en lieu sûr du côté droit. Au moins un point qui va venir marquer. Bois-Joli qui stoppe sa course au troisième. Donc un simple, c'était une balle frappée au sol à la droite entre le joueur de deuxième but et le joueur de premier but.
1: Ouais, le voltigeur droit qui a jonglé avec la balle, qui aurait peut-être donné la chance à Bois-Joli de rentrer, mais Paradis qui l'arrête au troisième but. Donc, encore les buts remplis, aucun retrait. On aurait aimé ça prendre les devants sur ce base hit-là. Donc, on amène Brandon Paez maintenant au bâton. But rempli, aucun retrait.
0: Avec aucun retrait, j'ai l'impression que c'est pour ça qu'on a décidé de garder Bois-Joli au troisième.
1: J'aime ça.
0: Mais... Je pense que c'était la bonne décision.
1: Oui, j'aime ça.
0: Le lancer de l'ostage. C'est trop bas. Brandon Paez qui est au bâton. De retour au bâton pour lui, avec les buts remplis encore une fois.
1: Ouais, c'est vrai. Brandon qui a joué à Utah. Donc.
0: Ouh. Balle une prise. Paez qui a été déjoué là-dessus.
1: Ouais, qui a joué à l'université de Utah dans une grosse conférence aux États-Unis. Donc, a pris beaucoup d'expérience là-bas. Maintenant, de retour avec les Ducs. Je crois qu'il retourne aux États-Unis l'année prochaine.
0: C'est qu'il rate à l'extérieur. Deux balles, une prise. Le lancer de l'ostage. La balle qui a été bien bloquée par Giguère là-dessus. Question de ramener les coureurs à leur but respectif. Tu veux pas justement donner un point sur une balle échappée, là?
1: Non, exactement. Exactement. Giguère qui fait un bon travail de la garder en avant de lui. Qui garde Justin Bois-Joli au troisième but. Donc, c'est ce qu'on cherche en tant que receveur. On veut toujours la garder en avant de soi. Bel job de Giguère. 3 et 1 maintenant.
0: Ouais. Trois balles, une prise à Brandon Paez. Le lancer, la balle est frappée. C'est dans le gant de joueur de deuxième, le relais.
1: Safe.
0: On dit qu'il est sauf au deuxième et la balle qui échappe. Donc, Bois-Joli qui va se rendre facilement au marbre. Drôle de jeu, là.
1: Ouais, spécial un peu. J'ai comme pas trop compris. Est-ce que la balle est sortie du gant de Bussière? Il n'y avait pas de lancer ensuite.
0: J'ai l'impression que la balle... C'est comme si le gant de Bussière était un spring. Là.
1: C'est une drôle
0: de situation. Je pensais justement que le deuxième retrait allait être fait au deuxième sur Daudier, mais la balle qui échappait à Bussière, donc...
1: Difficile sur une flèche qui est frappée dans les mains du deuxième but. En coureur, tu dois revenir au coussin. Beau jeu de Daudier de pouvoir rester sauf.
0: Poupard qui s'élance sur le premier tir, c'est une fausse balle.
1: C'est comme si... Je pensais que le Boxing Day était en décembre.
0: Ouais, c'était un bon cadeau là-dessus de la défense de Granby.
1: Ouais.
0: Les Ducs qui en profitent pour reprendre les devants, 3-2. Le lancer de l'ostage. C'est trop haut. Une et une. Une balle, une prise, un retrait. Coureur au premier et au deuxième pour les Ducs. Le lancer. La balle qui est soulevée pour le joueur d'arrêt court Bussière qui saisit la balle pour le deuxième retrait. Au moins, Bussière qui se reprend là-dessus.
1: Ouais, exactement. Il n'a pas fallu qu'elle sorte de son regard, celle-là. Au moins, il y avait le infield fly qui était dit de l'arbitre. Ouais. Donc, même s'il l'échappait, les coureurs étaient saufs. Il n'y avait pas besoin d'avancer. Dans deux retraits. Palangio au bâton. Après, ça te fait retirer sur trois prises.
0: Ouais, c'était pas convaincant, sa première apparition au bâton.
1: Non, c'était pas chic.
0: Le lancer de la stage. Ça rate de peu à l'extérieur. Donc, coureur au premier, au deuxième, deux retraits. 3-2, Duc en troisième manche. Le lancer de la stage. Fausse balle. Tire qui était vraiment à l'intérieur.
1: J'ai l'impression qu'il les aime, mais c'est toujours des fausses balles. Mathéo, un petit peu de discipline. Un petit peu de discipline. En même temps, les deux se connaissent. Ils sont allés au sport-études ensemble. Donc, peut-être que Hugo joue dans les faiblesses de Mathéo. Ça joue dans la tête à Mathéo.
0: Lancé de le stage. Ça rate à l'extérieur. 2-1. Pendant qu'on voit un peu d'action dans l'enclos des releveurs de Granby.
1: Ouais. Un lanceur gaucher.
0: Le lancer de la stage, la balle est frappée en direction du joueur de Chanson qui avance et capte pour le troisième retrait. Donc les Ducs qui ajoutent deux points au tableau. Ils prennent les devants 3-2 après trois manches. On va s'arrêter pour une courte pause au retour. Granby revient au bâton pour amorcer la quatrième manche.
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0: On est de retour au parc Paul Pratt pour amorcer cette quatrième manche. C'est Guillaume Bussière, le joueur d'arrêt-court de Granby, qui est au bâton. Tire de l'arrière 0-2 dans le compte. C'est toujours John Henry Paulino au monticule pour les Ducs. La balle est frappée en direction de Boisgelu à l'arrêt court. Oh, drôle de bon. Lucien va être sauf au premier.
1: C'est le malheur du Paul Pratt, des fois. C'est un terrain difficile à jouer, autant qu'il est beau. Des fois, la balle nous joue des petits tours.
0: Ouais, Boisgelu qui, honnêtement, ne pouvait pas faire grand-chose là-dessus. Là.
1: Non, c'est
0: un
1: ça.
0: Un drôle de bon directement devant lui alors qu'il allait saisir la balle.
1: Il a levé par-dessus son gant. Au-dessus de son poignet. Donc, c'est difficile d'aller chercher le roulant.
0: Lancé de Paulino. Ça rate à l'intérieur. Et là, c'est Liam Marcoux au bâton, frappeur gaucher. Ah, c'est dommage pour Boisjoli qui était bien parti, une bonne réaction de sa part pour aller récupérer la balle, mais...
1: Exact. Polino a fait exactement ce qu'on demandait. 0 et 2, il cherchait un roulant mou. Et puis le terrain qui joue des tours sur le premier frappeur. Donc on se ramasse à un gros premier but, aucun retrait à la place d'un retrait.
0: Non, c'est Polino. 3 balles, aucune prise.
1: Et il se doit de oublier cette situation-là, par contre. 3 balles ensuite. Ça montre que c'est encore peut-être un peu dans sa tête.
0: C'est de Paulino. 4e balle.
1: Aïe, aïe, aïe.
0: Aucun tir vraiment compétitif là, face à Marcoux là-dessus.
1: Ouais. 3 tirs au sol, un en hauteur.
0: Surtout contre le 9e frappeur de l'alignement d'une équipe. C'est là que j'aimerais voir les lanceurs être encore plus agressifs, les défier. C'est le dernier frappeur de l'alignement, souvent, tu veux pas justement lui donner un but sur balle comme ça. Là.
1: C'est ça. Je veux dire, s'il frappe à cet endroit-là, c'est pour plusieurs raisons. L'amorti, fausse balle.
0: Lucas Villeneuve qui voulait déposer l'amorti là-dessus.
1: Ah, c'est ça. C'est le 9e frappeur. Là, on donne un but sur balle gratuit en 4 lancers pour affronter le haut de l'alignement à aucun retrait. First and second.
0: Ton équipe vient de reprendre les devants.
1: Exact, exact.
0: Ouais.
1: C'est difficile. Je veux dire, on a le momentum. Là, on perd le momentum. C'est difficile d'oublier la at-bat qui s'est passée, mais on se doit de vivre dans le moment présent.
0: Le lancer de Paulino qui rate de beaucoup à l'extérieur.
1: Et là, j'ai l'impression que ça commence à aller vite pour Paulino. Ça va vite. On a des buts sur balle, on a des lancers non compétitifs. C'est là que je ralentirais le jeu. Je prendrais une marche autour du monticule, je prends mon temps.
0: Le lancer, la balle est soulevée du côté gauche, mais c'est hors ligne.
1: C'est encore très rapide. OK, on a un peu de temps pour Paulino, peut-être revenir dans son état de début de match. 2 et 2, ça serait un gros retrait ici, Lucas Villeneuve.
0: Le lancer de Paulino, la balle est frappée en direction de Palangio, directement dans son gant. Il complète le double jeu par la suite en mettant son pied sur le coussin. Oh, c'est un gros jeu pour la défense des Ducs, ça.
1: Ah oui, merci. Merci. Le bon qui a été juste en avant du marbre et a survolé le sol jusque dans la main de Palangio qui touche le premier but. Merci beaucoup. Un go au deuxième but. 2 retraits. C'est ce qu'on veut après avoir pris l'avant et on a perdu momentum.
0: Ça change une manche, ça, c'est sûr.
1: Oui.
0: Premier tir qui rate à l'intérieur face à Zach Ménard qui a 8 coups de circuit depuis le début de la saison. Aussi frappé une très très longue fausse balle à sa dernière présence.
1: Ouais, exactement. On était chanceux qu'il reste fausse balle.
0: C'était une longue brise.
1: Ouais, exactement.
0: 2 balles, aucune prise.
1: Une prise, c'est une prise.
0: Ouais. On les prend tous.
1: C'est ça.
0: La balle est frappée en direction de Jérémy Gagné. S'avance et capte la balle pour le 3e retrait.
1: Belle lecture, c'était frappé mou sur le bout du bâton. Le ciel est gris, c'est souvent difficile pour les joueurs de champ de voir la balle, la distance qu'elle va être frappée dans un ciel comme ça. Belle réaction.
0: Surtout avec justement les lampadaires, là, il fait un peu clair encore. C'est comme un mélange de clair et noirceur, plus les lampadaires. Des fois, c'est là qu'on peut voir des balles être complètement perdues par les voltigeurs. Là.
1: Exact, exact. Jay Gagné, qui est un excellent voltigeur, donc j'ai été un peu stressé, mais j'ai réalisé que c'était lui. On était correct.
0: Bon, on va se dire, c'était une grosse manche quand même pour les Ducs, parce que le coureur au premier, au deuxième, aucun retrait. On tirait de l'arrière dans le compte. On a eu un gros, gros double jeu. Les guerriers en ont eu un peu plus tôt dans le match. Là, c'est au tour des Ducs d'effectuer un double jeu important.
1: Exact. Les Ducs du baseball sont de notre côté.
0: du moins après 3 manches et demie.
1: C'est ça, exact. D'après moi, ça devrait être la dernière manche à Hugo Lestage. Donc, si l'alignement fait une bonne job à l'effilocher jusqu'au bout du bâton pour qu'on amène le bullpen directement dans cette manche-ci, ça serait gros. Pour pas donner une nouvelle manche à un releveur, qu'il arrive durant une manche, et c'est un petit peu plus difficile. Donc, c'est ce qu'on va voir avec les Ducs. On va espérer.
0: Xavier Fontaine qui s'amène au bâton, qui a frappé un coup sûr à sa première présence.
1: Bon match défensif aussi, connaît un bon match.
0: C'est un des bons jeunes joueurs que j'aime chez les Ducs.
1: Mm-hmm.
0: Je joue pas à tous les matchs, mais lorsqu'il joue...
1: compétitionne, joue de la bonne façon.
0: Il joue des bons matchs.
1: Exact, un vouloir d'être là, un joueur de baseball.
0: Lancer de l'ostage qui touche la cible, une et une.
1: Parce que des fois, c'est ça. Des fois, les joueurs ont extrêmement beaucoup de talent, mais ils sont nonchalants. Oh.
0: Pas aller frapper en direction du joueur de deuxième but qui recule, saisit la balle, le relais. C'est à temps pour le premier retrait. Une bonne course quand même de Fontaine là-dessus. Jamais abandonné.
1: Ouais, Villeneuve qui a pris un peu son temps sur un bon loin de lui.
0: C'est rare qu'on voit un joueur au deuxième but reculer autant pour saisir une balle.
1: Exact,
0: j'ai été
1: exact.
0: Surpris de sa réaction là-dessus, mais au moins il a effectué le jeu.
1: Ouais. Ça tourne un peu le bras au deuxième but. Peut-être un. Oh, ça touche l'épaule. Peut-être un prédécesseur.
0: La balle qui touche la cible, c'est Olivier Dunn au bâton.
1: Le joueur de troisième but qui joue extrêmement loin.
0: Lancé de l'ostage, la balle est frappée en direction du joueur du voltigeur de centre qui capte la balle pour le deuxième retrait. Et ça va amener Jérémy Gagné au bâton.
2: Et maintenant, le voltigeur centre, numéro 11, Jérémy.
1: Dunn qui aurait été capable de faire un amorti. J'aurais peut-être aimé ça, voir pour ça de sa part, partir la manche, amener le haut de l'alignement avec un gars au premier but.
0: Il est rapide en plus, Dunn.
1: Exactement.
0: Au troisième qui jouait quand même assez éloigné. Il y avait de la place pour déposer un amorti,
1: ouais,
0: ça, c'est sûr.
1: Je l'ai vu faire ça plusieurs fois en plus.
0: Jérémy Gagné qui laisse passer les deux premiers tirs. Deux balles, aucune prise.
1: Il fallait qu'il se tourne le dos là-dessus. La balle à l'intérieur. Prends-la pour l'équipe.
0: Le lancer de la stage. Ça touche la cible. Deux balles, une prise. Le lancer. C'est trop bas. Et à l'intérieur, trois balles, une prise maintenant.
1: Tu vois, moi, ça serait une discussion que j'aurais avec mon frappeur. Ça fait deux fois qu'on se tasse d'un lancer. Le premier, je comprends, mais le deuxième,
0: là, on peut pas se tasser. Balle. Gagné qui se dirige vers le premier. Ça va amener Justin Boisjoli.
2: Et voici maintenant le joueur d'Inter.
1: C'est dans cette situation-là qu'à deux retraits, 3-2, si on frappe un base hit, on garde la manche en vie, c'est là que ça fait mal à l'autre équipe. On parle souvent de mettre le clou sur le cercueil. On cogne le clou si on met l'équipe au sol. Donc on va essayer de garder la manche en vie. Justin Boisjoli est capable de faire ça.
0: Le lancer de l'ostage, c'est trop bas. Une balle, aucune prise. C'est de l'ostage. La balle est frappée, c'est en lieu sûr.
1: Bon élan, bon élan.
0: Simple pour Justin Boisjoli. Ça va amener Jérémy Gagné au deuxième. Donc, coureur au premier, au deuxième pour Zach Daudier.
1: Garder les mains longtemps à l'intérieur, est allé traverser le terrain, garder la balle vis-à-vis lanceur au milieu de terrain. Donc, très bien effectué de Justin Boisjoli. Je te dirais que c'est son rôle.
0: Ouais,
1: c'est son rôle.
0: Aller sur les sentiers comme premier frappeur. Là.
1: Exact, un slap hitter. Il s'en va juste frapper par-dessus les joueurs d'avant-champ, rester sur les buts souvent. Donc, good job, JB.
0: Une prise pour le stage là-dessus face à Daudier. Toucher le coin extérieur.
1: Le coin, coin, coin, coin, coin extérieur.
0: Lancé de le stage. La balle est frappée du côté gauche. C'est en lieu sûr. Et là, tout le monde qui stoppe sa course. Donc, les buts sont remplis pour Anthony Seamarker avec deux retraits.
1: Et voilà, deux retraits, buts remplis. On parlait de cogner le clou, de faire du dommage à deux retraits. C'est là, exactement la situation qu'on veut.
0: Exact. Est-ce que c'est la fin pour Hugo Lestage? J'ai bien l'impression que oui, surtout qu'on a de l'action dans l'enclos des releveurs.
1: Oh, et on garde la balle.
0: On semble garder la balle, oui. Hein? Ah, ça me surprend.
1: Ouais, moi aussi.
0: Avec un frappeur gaucher et plus un lanceur gaucher en plus dans l'enclos.
1: Exact, ça aurait été parfait pour jouer le moment.
0: Ouais, je trouvais que c'était une belle occasion justement pour Kerembe d'envoyer son releveur.
1: Je suis surpris, surtout qu'on vient donner un walk et deux base-hit.
0: Exact.
1: On n'est pas trop dans la zone de prise en ce moment. Puis là, on a un frappeur dangereux gaucher au bâton. Donc, l'avantage est au duc en ce moment. Est-ce qu'on va prendre l'avantage justement?
0: Le lancer de le stage. Seamarker s'élance sur le premier tir. Bussière qui récupère la balle. Le relais. Tout le monde est sauf. Et la balle qui échappe au joueur de premier but. Ça va amener deux points. Daudier, est-ce que Daudier s'amène? Non. Daudier stoppe sa course au troisième. Deux autres points au tableau pour les Ducs.
1: Aïe, aïe, aïe.
0: Ça fait mal.
1: Le gros roulant avec des gros bonds, encore une fois, à l'arrêt court. Bussière qui décide de lancer la balle, même s'il n'y avait pas de jeu, qui lance la balle au sol, ricochette dans la clôture. Alors, j'aurais gardé la balle. Ça fait mal, mais les Ducs prennent l'avantage. 5-2, deux retraits. On cogne le clou.
0: Ah, ça fait très, très mal, là. Justement, tantôt, je parlais de pas forcer un jeu trop serré. C'est exactement ce qui vient de se produire, là. Et Lopez qui frappe la balle solidement du côté droit. Le voltigeur qui saisit, mais c'était pas facile, là.
1: Non.
0: J'ai l'impression qu'il a été gêné par l'éclairage, ou en tout cas, du moins, il semble avoir perdu la balle, mais
1: ouais. Il
0: était en mesure de capter quand même. Donc, les Ducs qui ajoutent à leur avance, c'est présentement 5-2 après 4 manches de travail.
1: Et voilà, on a fait le travail à deux retraits, comme on parlait, et on a rempli les buts, on a fait 2 points, donc le momentum shift de côté. Maintenant, on a une discussion du côté des guerriers, peut-être essayer de réallumer la flamme qu'on vient de perdre dans cette manche-ci. Ouais, beaucoup de si dans cette manche-ci. Hein?
0: Ouais, honnêtement, ce que je retiens aussi, c'est beaucoup de drôles de bombes depuis le début du match.
1: Ouais.
0: Des jeux, des balles frappées au sol qui sont normalement assez simples pour la défensive, mais... drôle de bon, ça amène des coureurs sur les sentiers, ça, je dirais même, ça fait que quelques erreurs se produisent en défense.
1: Exact.
0: Puis c'est souvent ce qui vient amener des points à la plaque.
1: Mais j'aime ça du côté des Ducs. En ce moment, on provoque justement les erreurs.
0: Ouais.
1: On met les balles en jeu. On se laisse pas se faire retirer sur 3 prises.
0: On court bien les buts aussi.
1: 100%.
0: Parce que la balle est en jeu.
1: Exact. On a des bonnes décisions. Même tantôt quand on parlait de je pense que c'était Justin ou Dodier qui avait arrêté au troisième but, il est quand même rentré ensuite. Donc on court bien, on gère bien. Un beau match du côté des Ducs en ce moment. On va essayer de garder le momentum de notre côté.
0: On a même déposé des amortis, c'est le genre de choses que j'aime.
1: On joue
0: de la petite balle des fois, c'est ça qu'on veut là.
1: Ouais, 100%, on voit souvent ça aux États-Unis, mais j'aime ça voir ça ici. On a encore Polino au monticule.
0: Je pense que l'équipe adverse à être alerte. Ça change aussi des fois le positionnement des joueurs en défense.
1: Exact.
0: J'aime ce que les Ducs font depuis le début du match.
1: Ouais, on provoque des erreurs. On joue du beau baseball. Le haut de l'alignement qui s'amène pour les guerriers. Peut-être la dernière manche pour Polino. Bien hâte de voir.
0: Lancé de Polino face à Fecto. C'est trop bas. J'essaie de voir c'était qui dans l'enclos des releveurs. J'ai l'impression que c'est Élie Perrault, mais c'est assez difficile de voir de notre position là.
1: Ouais, je crois que c'est lui. Puis j'ai parlé à, je lui ai parlé tantôt. Puis on m'a dit que c'est lui qui lançait aujourd'hui. On m'a dit qu'il allait lancer. Donc,
0: j'ai hâte de voir.
1: Ouais, bien hâte de voir.
0: Guy Perreault qui a un bon choix de chansons là quand il arrive dans le match.
1: Ah ouais?
0: Tu vas entendre ça. Ouais.
1: Ouais, j'ai hâte d'entendre.
0: C'était le country un peu.
1: Ah, c'est ça, c'était ça avant. J'ai hâte de voir si c'est la même.
0: Trois balles, une prise. Affecto.
1: Libéraux qui vient de loin quand même.
0: Ouais.
1: Il venait à nos pratiques d'hiver.
0: Quatrième balle, Affecto se rend au premier.
1: Faisait deux heures de route pour venir s'entraîner dans un gymnase pendant une heure, refaisait deux heures, donc il était dédié.
0: Ouais. Ah,
1: exact, pour pas dire Dodi.
0: Ouais, Dodi aussi en fait quand même pas mal la route.
1: Ah, oh, il en fait pas mal! Drummondville, lui, je pense, quelque chose de même.
0: Quatico.
1: Ouais, t'as raison.
0: Le Poupard qui semble s'être fait mal à la cuisse là-dessus, mais
1: ouais. Il
0: semble correct pour poursuivre. Alors que c'est Coulombe au bâton avec un coureur au premier et aucun retrait.
1: Oh.
0: Il a lancé Tolino, la balle est frappée en lieu sûr. Est-ce que le coureur qui stoppe sa course au deuxième. Donc une solide flèche.
1: Polino.
0: À l'avant-champ, aucune chance pour Don au troisième de faire un jeu là-dessus. Là.
1: Polino qui est sans chemise en ce moment. Le coureur lui a volé sur les sentiers. Il a pris ce qu'on appelle un vault lead. Donc, il prenait un pas chassé pendant la pause du lanceur. Et aucune chance pour Polino de lancer au deuxième but. Ni à Poupard. Je pense que c'était un hit and run qui a été callé. Un court et frappe. Bien effectué des guéris.
0: C'est Polino. La balle est frappée en direction de Fontaine au deuxième. N'est pas en mesure de capter. Et ça va amener un coureur à la plaque. Le relais.
1: Hey.
0: Est-ce que c'est à temps? Attends! Quel relais de Jérémy Gagné là-dessus.
1: Wow!
0: Fecto qui est arrivé en retard.
1: Wow. Jay Gagné qui est connu pour être un bon voltigeur, mais son bras est caché. Il a un excellent bras et l'entraîneur au troisième but qui pousse le coureur n'avait peut-être pas pris en compte que la balle était frappée très près de l'avant-champ. Jay Gagné.
0: Excessivement surpris du relais de Jérémy Gagné là-dessus. Là, je pensais que Fecto allait être sauf au marbre. Quel jeu du voltigeur de centre des Ducs.
1: Ouais, c'était sur la scène.
0: Poupard qui semble s'être fait mal au pouce, justement en complétant le retrait, mais correct pour poursuivre.
1: C'est un animal, il n'a jamais mal.
0: Il faut être fait solide pour être receveur au baseball.
1: Ouais.
0: Le lancer de Polino, balle est frappée, mais c'est hors ligne du côté droit. Une balle, une prise. À Louis-Raphaël Côté.
1: Un retrait, une. Un contre égal. On doit gagner ce compte-ci. Surtout avec un coureur au premier but et au deuxième but.
0: Le lancer de Polino. Ouf, c'était un excellent tir, ça.
1: Ah, c'était un bon lancer.
0: On a entendu justement le banc des Ducs, là. Ouf. Parce qu'on aurait aimé avoir une prise là-dessus.
1: Peut-être un petit peu trop pour l'officiel, mais.
0: Lancé de Polino. Deuxième prise sur élan. Très bon tir là-dessus. Deux balles, deux prises maintenant. Face à Côté.
1: Oh! Frappeur qui se colle sur le marbre à deux prises.
0: Lancé de Polino. La balle est frappée en direction de Fontaine au deuxième. N'est pas en mesure de capter. Et on décide de garder Coulombe au troisième là-dessus. Je pense que le bras de Jérémy Gagné a fait peur. Là.
1: Exact, il a appris de ses erreurs.
0: Surtout que Gagné, j'ai l'impression qu'il a comme un peu jonglé avec la balle dans le champ.
1: Ouais.
0: J'ai été très surpris de voir Coulombe arrêter sa course au troisième. Et là, je pense que c'est la fin pour John Henry Polino qui salue ses coéquipiers et son entraîneur Eric Infante avant de donner la balle à son entraîneur.
1: Ah, c'est une des premières fois que je vois ça. quand l'entraîneur vient chercher la balle, tu remercies chaque joueur qui est autour de toi avant de donner la main à l'entraîneur.
0: Et là, ah, c'est Justin Nardoni qui s'amène en relève. Est-ce qu'on veut justement garder Eli Perrault pour la dernière manche?
1: J'aime ça, j'aime ça. En termes de closer.
2: Changement défensif pour le nouveau lanceur. Le numéro 74, Justin Nardoni.
0: Justin Nardoni qui va effectuer quelques lancers avant de faire face à son premier frappeur ce soir. Quand même une bonne sortie pour Paulino.
1: Ouais, c'est une belle sortie. Étant donné ses dernières sorties, je pense que c'est une bonne façon de sortir. Je veux dire, on a donné 2 points dans une seule manche où est-ce que... Oui, on a donné des buts sur balle, mais la balle avait des yeux, il y avait des mauvais bonds. Aussi, un des objectifs dans sa sortie, c'était de lancer sa balle glissante pour des prises, puis je pense qu'on l'a effectué aussi. Donc, bonne sortie pour lui. Je pense qu'on peut seulement construire là-dessus. Question de garder tête haute. On a aussi l'avance, donc il l'a lancé pour son équipe. Bien joué pour lui.
0: Et là, c'est Justin Nardoni qui s'amène en relève. Nardoni qui a lancé 29 manches et un tiers depuis le début de la saison. C'est le deuxième lanceur avec le plus de manches lancées chez les Ducs cette saison. Donc, un lanceur assez expérimenté.
1: Je suis content de voir ça. Je veux dire, quand j'étais dans l'équipe, Nardoni était là aussi. Je l'aidais à bouger un petit peu mieux, puis à lancer plus de prises, parce que c'était un enjeu pour lui, lancer un petit peu plus de prises. Exact. On est souvent haut dans la zone de prise parce qu'il y a beaucoup de spin sur sa balle. Donc, je suis vraiment content qu'il ait beaucoup de manches maintenant.
0: Ouais, il fait du très bon travail depuis le début de la saison. Il a même eu... un départ en début d'année.
1: Pour vrai?
0: Oui, il y a eu un départ en début d'année. J'ai l'impression qu'Eric Infante voulait tester un peu tout le monde. Là.
1: Ouais.
0: Il y avait plusieurs jeunes lanceurs, donc...
1: Ah, cool, j'aime ça.
0: Le lancer de Nardoni, ça rate la cible. Donc, les buts sont remplis pour Green Bay avec un retrait. Les Ducs qui mènent 5-2 en cinquième manche. Le lancer de Nardoni, la balle est soulevée du côté gauche, mais c'est une fausse balle en direction du stationnement qui semble pas avoir atteint de véhicule cette fois-ci.
1: On a été chanceux.
0: Donc une balle, une prise à Maxime Giguère. Le lancer, c'est trop haut. 2 balles, une prise.
1: C'est un bon lancer en hauteur. Provoque un ballon.
0: Quand même une bonne vélocité, les tirs de Nardoni.
1: Ouais. Souvent, il chevauchait entre 82 à 85. Ça ne m'étonnerait pas qu'il a augmenté sa vélocité aussi avec le temps. Étant donné qu'il y avait beaucoup de spin, puis il lance la balle avec son bras qui est très haut, donc la vélocité a l'air encore plus rapide.
0: Mm-hmm. Le lancer de Nardoni. Ça touche la cible, 2-2. Giguère qui a laissé passer. Là. Donc, 2 balles, 2 prises, 1 retrait. Les buts sont remplis. Le prochain tir va être très important pour Nardoni. Le lancer. La balle est frappée en direction de Palangio. Mais c'est Fontaine qui n'est pas en mesure de saisir. Ouf, un autre point qui vient marquer. C'est 5-3 maintenant pour les Ducs.
1: C'est un roulant.
0: Un retrait là-dessus.
1: Ouais,
0: là.
1: Exact. Puis là, je pense que c'est la première fois aujourd'hui que c'est pas à cause du Paul Pratt qu'on n'a pas attrapé. Là.
0: Ouais, Palangio qui jouait rapproché avec les buts remplis justement. Tous les buts sont bons, donc il était prêt à lancer au marbre. Mais n'a pas été en mesure de capter la balle. Et Fontaine qui est venu couvrir un peu derrière lui, mais n'a pas été en mesure de capter non plus. Donc, aucun retrait là-dessus. La balle qui est frappée, mais c'est hors ligne du côté droit.
1: Nardoni qui effectue le travail, je veux dire. Avec un retrait, les buts remplis, on va aller chercher quelque chose de mou dans l'avant-champ. C'est ce qu'on a eu. On n'a pas été en mesure de chercher un retrait. Mais on peut pas être fâché du résultat qu'on vient d'avoir. Faut juste passer au prochain at-bat qui est celui-ci.
0: Guillaume Bussière qui est au bâton. 0 balle, 1 prise. Très bon tir de Nardoni là-dessus, la glissante qui est revenue toucher le coin intérieur.
1: 0 et 2, je m'attends à la revoir au sol.
0: Lancé de Nardoni. La balle est frappée en direction de notre troisième. C'est en lieu sûr. Deux autres points vont venir marquer pour Granby. C'est maintenant. Ouf. Et là, on voit que

0: Ouais, on enlève le bracelet, remet la balle à Eric Infante. Et là, c'est qui s'amène en relève?
1: Eli Perreault.
0: C'est Eli Perreault. Pendant que du côté de Grimbay, on a envoyé le coureur de Courtoisie, William Pelletier, au deuxième.
1: Ça va me ramener à Alabama. Un petit peu de country.
0: Un peu de country.
1: Ah, difficile. Je pense que Nardoni est fâché de ce qui vient de se passer, mais en même temps...
0: Nardoni, il a forcé le frappeur à frapper une balle au sol. Sa défensive ne l'a pas aidé. Va chercher un compte de 0-2, échappe un tir.
1: Exact.
0: Ça coûte 2 points.
1: Exactement.
0: Ça fait mal pour lui.
1: C'est ça. En plus, c'était quand même frappé solidement vers la ligne du troisième but. C'est dur à voir. Je pense que tu peux être déçu un peu, mais il ne faut pas que tu y penses trop longtemps. Je veux dire, c'est le baseball. Ça va arriver.
0: Pendant que Eli Perreault va effectuer quelques tirs avant d'affronter son premier frappeur. Je te vois taper du pied.
1: Ah, sa musique est contagieuse. Ah, là.
0: Ouais. Un bon choix de la part d'Eli Perreault. Là. Un peu d'Arlen Jackson.
1: L'Albertin en moi ressort.
0: Eli Perreault qui a très bonne vélocité dans ses tirs.
1: Ouais, lance du feu. Je me souviens, la première fois que je l'avais vu, il n'avait pas lancé de l'hiver. Puis il était venu faire une pratique justement dans un gymnase. Puis il avait lancé 87, premier lancé, après ne pas avoir lancé de l'hiver. Donc, j'étais quand même impressionné.
0: Un bon retour de sa part.
1: Exactement. Il a aussi touché 9-0 pour la première fois dans une partie. Donc 90, ce qui est quand même impressionnant.
0: Ouais, c'est rapide.
1: Ouais, c'est rapide.
0: Eli Perreault et Corin Salcedo, je dirais que c'est pas mal les deux lanceurs des Ducs avec la balle de feu.
1: Ouais, la balle de feu. J'aime ça.
0: La balle, elle rentre au poste.
1: Ouais.
0: Donc, les guerriers de Grimbay qui viennent de créer l'égalité en cinquième manche. Avec 3 points en cinquième. J'ai hâte de voir le début de match de Eli Perreault, mais son échauffement m'a pas donné confiance.
1: Non, c'est ça. Je veux dire, on entendait des toc-toc, c'était pas les feux d'artifice, parce que ça commence juste à 10 heures.
0: C'est pas commencé encore.
1: Non.
0: On parlait que oui, c'est la balle rapide, balle de feu, mais c'est plus un balle qui...
1: En voilà un autre.
0: Il vient de frapper la clôture devant nous, là, on... Espérer un peu plus de précision de sa part. Travaille beaucoup au niveau du monticule. Il semble pas à l'aise justement avec le monticule.
1: Peut-être une forme d'intimidation pour l'autre équipe.
0: Ouais, Liam Marco qui s'amène au bâton va peut-être être porté un peu plus reculé dans la portée.
1: Ouais, <fois. rire> exact.
0: Alors qu'on est prêt à poursuivre le match. 5-5 en cinquième manche, il y a beaucoup de 5 là.
1: Ouais. Trop de 5 à mon avis. On veut un double jeu ici là.
0: La lancée de Perreault. Très bonne balle rapide. On va chercher une prise. Perreault s'élance.
1: Un bon lancé.
0: Très bon lancé à l'intérieur, mais l'officiel qui ne le donne pas à Perreault.
1: Ouais. L'intimidation avec les fastballs dans le backstop, pour moi, a payé pour l'instant.
0: Une balle, une prise. Le lancé. Deuxième prise, une et deux. Marco qui a été déjoué là-dessus. Hein.
1: À mon avis, c'était le même lancé que le précédent.
0: Ouais, ça me semblait très près, du moins.
1: Ouais. Une et deux.
0: Le lancer de Perreault. Ouf, on est revenu avec la rapide, mais c'était trop haut, là. Mais je suis pas surpris d'avoir de cette sélection de tir de la part des Ducs.
1: Oui. Ouais, très bonne balle rapide. Même si sa slider est venimeuse. Elle est vilaine.
0: J'ai hâte de la voir.
1: Oui, moi aussi.
0: Peut-être là-dessus, ça sera une belle occasion.
1: Oui, 100%.
0: Le lancer de Perreault.

0: C'est trop contre complet.
1: 3-2, c'est des longs à battre.
0: On a toujours l'opportunité d'un double jeu pour les Ducs. Le lancer de Perrault, la balle est frappée en direction de Fontaine. C'est bon pour un retrait. Le relais n'est pas à temps et pas précis. Est-ce qu'on l'a donné? Non.
1: Je me demandais, la balle était où?
0: Honnêtement, je suis très surpris de voir la balle dans le gant de Palangio. J'ai l'impression que la balle est venue frapper la
1: droite.
0: Je sais pas si c'est la réaction de Palangio, mais au moins, on est allé chercher un deuxième retrait important pour les Ducs.
1: Ouais, ça a quand même été rapide au deuxième but. Justin qui a sorti la balle assez rapidement de son gant. Mais elle n'est pas arrivée rapidement, lui, au deuxième but.
0: J'ai l'impression que le jeu plus simple pour Fontaine aurait été de lui-même aller toucher le deuxième but et lui-même d'effectuer le relais.
1: Je suis d'accord.
0: J'ai l'impression qu'il y a eu une drôle de synergie entre les deux joueurs.
1: Ouais.
0: Boisjoli qui a tardé à arriver au deuxième. Je sais pas, on a eu un mini-relais pour rien.
1: 100%.
0: C'était une drôle de situation.
1: Ouais.
0: Puis par la suite, honnêtement, j'ai été complètement déçu. Je pensais que la balle avait frappé la clôture à la droite. J'ai regardé le coureur au troisième, mais il n'a pas bougé.
1: Moi aussi, j'étais sûr.
0: Je suis retourné à droite pour Palangio qui avait la balle dans son gant.
1: C'est peut-être une stratégie pour voir si le joueur au troisième but allait aller vers le marbre.
0: En tout cas, j'ai été déjoué.
1: Ouais, moi aussi.
0: Perrault qui remet la balle au premier.
1: C'était mou, ça. Moi, j'aime pas ça, voir des pick-off mous.
0: Si tu y vas, vas-y pour vrai.
1: Exactement.
0: Là, t'as aucune chance de retirer le coureur là-dessus. Hein. Bon tir de Perrault là-dessus, mais l'officiel qui le donne pas. Deux balles, aucune prise maintenant. À Luca Villeneuve.
1: Frappeur dangereux à laisser à deux balles, aucune prise, à deux retraits.
0: Manche qui s'allonge. Le lancer de Perrault, c'est beaucoup trop haut. Troisième balle.
1: On veut pas se retrouver avec les buts remplis encore une fois.
0: Surtout avec le haut de la formation et un certain Zach Ménard qui a 8 coups de circuit cette saison.
1: Ah, effectivement. On faudrait une prise.
0: Le lancer de Perrault, ça touche la cible. 3-1. Là-dessus, Luca Villeneuve qui avait aucune intention de s'élancer avec 3 balles, aucune prise.
1: Ouais, 0-0-0.
0: Le lancer de Perrault. Ça touche
1: très
0: la
1: bon
0: cible.
1: Lancer. C'était long. J'ai cru que c'était une balle.
0: Honnêtement, là, l'officiel qui nous offre tout un spectacle. Du moins, beaucoup de suspense.
1: Oui.
0: Compte complet. Le lancer de Perrault, la balle est frappée, mais c'est une fausse balle dans la clôture devant nous. Compte complet qui reste intact.
1: Faudrait s'en sortir ici. 5-5, on veut pas donner l'avant. Après, avant d'arriver dans la manche, on gagnait 5-2. Maintenant, on veut s'assurer que c'est pas 6-5.
0: Est-ce que tu reviendrais avec la rapide là-dessus?
1: Pas le choix. Un pitch que t'es confiant de lancer pour une prise. On n'a pas lancé de slider encore, donc je m'attends à une balle rapide.
0: Le lancer de Perrault. Ça rate à l'extérieur. On a un but sur balle. Et là, les buts sont remplis pour Zach Ménard qui, je le répète, a 8 coups de circuit cette saison.
1: Ouais, on veut pas tirer de l'arrière dans ce compte-ci. C'est peut-être là que, justement, je lancerais la balle glissante pour le premier lancer. On lance pas de prise avec la balle rapide. Mm-hmm. On a seulement lancé des balles rapides. Donc, je m'attends que Zach Ménard s'attend à une balle rapide. Mm-hmm. Donc,
0: lancer de Perrault. C'était la rapide. Une balle, aucune prise. Les buts sont remplis pour Granby qui viennent de marquer 3 points en 5e manche pour créer l'égalité.
1: Il y a de l'action dans le bullpen des Ducs.
0: Lancer de Perrault, c'est trop haut. 2 balles, aucune prise maintenant. Perrault qui a de la misère à trouver la zone des prises.
1: Qui regarde le bullpen. J'aime pas ça, voir ça de mon lanceur.
0: Le lancer. Bonne balle rapide dans la zone des prises. 2 balles, une prise.
1: Donc, aucune agression de Zach Ménard. Deux balles, aucune prise. But rempli. Eli qui lance un peu partout. Donc, je comprends la
0: patience. Ouais. Ouf là, tout un élan là-dessus. Ménard qui n'a pas été en mesure de toucher la balle. Deux balles, deux prises, deux retraits.
1: D'après moi, il aurait dû prendre cet élan-là sur le pitch d'avant.
0: Ouais. Alors, c'est important de Perrault là-dessus. Troisième et prise sur élan. Eli Perrault qui, on va se dire, sauve les meubles.
1: Oui.
0: Relève là, là-dessus, Granby qui ajoute 3 points en cinquième manche pour créer l'égalité 5-5. On a droit à un excellent match.
1: Ouais.
0: C'est ce que je voulais voir ce soir. Content que tu sois à ma compagnie pour partager ça.
1: Moi aussi, Simon, on est choyé. On est choyé pour de vrai, pour le premier match que je fais à la radio avec toi.
0: Ça m'a donné le goût de revenir.
1: Ouais, pas des farces. On était cédulés pour faire une radio. L'autre, c'était quand? C'était en juillet. Ouais, exact. Avant que je parte pour les États-Unis, on a été cancellés à cause de la pluie.
0: À cause de la pluie, exactement. Ouais. J'étais vraiment déçu, mais content que tu sois de retour ce soir.
1: Ouais, moi aussi, je voulais seulement un bon match. Je voulais un bon match.
0: T'en as choisi un bon.
1: Exact. On est chanceux.
0: La semaine dernière, là, le 13 à 1.
1: Aïe.
0: Non, il y a deux, trois semaines, un 13 à 1, c'était un peu moins facile.
1: Non, c'est ça. Ça, c'est long. C'est long un peu. Une chance que le Mercy Rule a été implémenté dans la Ligue.
0: Ouais, toi, tu l'as vécu pendant quelques années, là, des matchs à très haut pointage, surtout que tes équipes avaient une très, très bonne attaque. Là.
1: Ouais, c'est ça.
0: Ouais, je me souviens de quelques matchs que j'ai décrits l'an dernier. Les 25 à 2, ça commence à être
1: très long.
0: Alors qu'on a un changement de lanceur du côté de Green Bay. J'essaie de voir son numéro.
1: Numéro 20, Gouin. Pas sûr de son prénom, je l'ai jamais
0: Félix
1: vu.
0: Félix-Antoine Gouin.
2: Changement défensif.
1: Lanceur gaucher.
2: Numéro 20, Félix-Antoine Gouin.
1: Avec l'alignement des Ducs, il y a énormément de gauchers. Je suis encore surpris que l'estage soit resté tantôt.
0: Ouais, moi aussi.
1: Surtout avec le frappeur gaucher qui s'amenait. Donc là, on voit justement le lanceur gaucher. On va voir c'est quoi son arsenal.
0: Gouin qui a lancé 16 manches et 2 tiers. Depuis le début de la saison, 4 victoires, aucune défaite.
1: Oh.
0: Une moyenne de points mérités de 4.2. Donc, un bon lanceur pour Green Bay.
1: Oui. Probablement leur meilleur releveur. Belle motion. Sort d'un action de bras un peu unorthodoxe.
0: Et la poupard qui a été complètement déjouée là-dessus, 0-2. Le lancer de Gouin.
1: Ça touche
0: la cible. Poupard qui a été complètement déjoué là-dessus. Très bon tir de Gouin.
1: Il a marché vers le dugout avant que l'arbitre colle la dernière prise.
0: Un excellent tir de Félix-Antoine Gouin. C'est bon pour la confiance. Tu arrives en relève. Tu retires le premier frappeur auquel tu fais face sur des prises.
1: Ouais, avec une bonne balle glissante.
0: Et là, ça amène Matteo Palangio au bâton. Et là, honnêtement, je sais pas c'est quoi la raison de
1: pourquoi
0: Danny Clavette est venu discuter avec l'officiel. J'ai aucune idée de qu'est-ce qui vient de.
1: J'ai entendu peut-être. Peut-être qu'il a lancé son bâton et qu'il a ricocheté dans les estrades. Je sais pas. Ouais.
0: Ah.
1: Donc là, le coach en chef des guerriers qui parle à l'arbitre.
0: Alors, Palangio qui a été déjoué là-dessus. Une et une. On veut pas tout voir, honnêtement. Là.
1: Non, c'est ça. On n'est pas partout sur la glace.
0: Exact. Une balle, une prise, un retrait. Lancé qui rate à l'extérieur, deux balles, une prise.
1: Ce C'est une bonne balle courbe. Ouais. Honnêtement, je pensais que c'est une glissante. Ça m'a l'air d'une courbe. Elle bouge bien par rapport à sa balle rapide. On m'a l'air de bien la contrôler. C'est un bel atout.
0: Un lancer de coin. Deuxième prise sur élan. 2-2.
1: Surtout pour un lanceur gaucher. Quand les lanceurs gauchers ont une bonne courbe, contre les gauchers, c'est souvent dévastateur.
0: Ouais, c'est mortel.
1: Ouais. Ouais.
0: Deux balles, deux prises. Le lancer de Gouin. Troisième prise sur élan. Donc, Gouin arrive dans le match. Les deux premiers frappeurs qui se fassent. Deux retraits sur des prises.
1: Matteo qui s'élance sur trois balles rapides au même endroit, qui sont au niveau de son menton. J'aimerais ça avoir un petit peu plus de contrôle de son côté. Maintenant, on va passer au prochain habit.
0: Xavier Fontaine s'amène au bâton. Laisse passer le premier tir pour une prise. Félix-Antoine Gouin qui m'impressionne depuis son arrivée dans le match. Là.
1: Ouais.
0: Lance des prises.
1: Il arrive avec des coconuts.
0: Des frappeurs qui sont vraiment pas, je dirais, à l'aise depuis son arrivée dans le match.
1: C'est une mécanique un peu spéciale, saccadée. Il cache longtemps la balle, donc il a l'air de sortir encore plus rapide.
0: Même sa position avant lancer est un peu de côté. C'est.
1: Ouais.
0: C'est spécial.
1: Exact. C'est.
0: Le lancer de Gouin. Ouf, ça a passé près de la tête.
1: Bon lancer.
0: Une prise là-dessus.
1: On avait l'air très près de l'intérieur. Alors, 2-2-2. On lève nos bras. J'ai les bras levés. Je ne crierai pas dans le micro.
0: Le lancer. Troisième prise sur élan. Quelle performance de Félix-Antoine Gouin dans cette manche. Trois retraits sur des prises sur trois frappeurs.
1: Ouais. Je sais même pas s'il y a une balle qui a été touchée cette manche-ci.
0: Non.
1: Ouais, hein, c'est ça. Hein?
0: Solide arrivée dans le match de Félix-Antoine Gouin. Mais là, pendant la fin de la manche, j'ai demandé quelque chose. J'étais dans le vestiaire des Ducs. C'est écrit Lulu Dancing Floor. Quand est-ce arrivé? Comment c'est arrivé? Qui a pensé à faire ça? Pourquoi c'est là?
1: Ah ouais, c'est une bonne question. C'est une bonne question.
0: C'est plusieurs questions, mais.
1: Non, c'est rendu une relique. Dans le fond, c'est la première année. En 2023, il y avait un bac au milieu du vestiaire.
0: Ouais.
1: Puis, à un moment donné, je sais plus trop quoi, on jouait Freed from Desire, la chanson, dans les speakers. Puis, il m'est venu une envie de danser sur le bac. Puis, depuis ce temps-là, je dansais sur le bac. Puis, à la fin de l'année, quand on a gagné le championnat, on a mis Freed from Desire. Puis, j'ai dansé sur le bac et j'ai traversé le bac. Donc, il a fallu le remplacer la saison d'après. Et en mon honneur, ils ont fait un dance floor qui ont dédié Lulu Dance Floor. Donc, je dansais là après chaque victoire à la maison sur Freed from Desire pendant les deux autres années d'après. Ouais. Fait que ça vient de là. Puis je suis vraiment content qu'il soit encore là.
0: Ouais. Bon, d'après moi, ça va pas changer. Là.
1: Non, c'est à vie. Je suis content.
0: À moins que quelqu'un d'autre le brise encore. Là.
1: Ah, c'est ça. Ah, il est fait solide.
0: Ah, il a l'air d'être très, très solide.
1: Ouais, je l'ai signé.
0: Ça fait quelques fois que je le vois, puis j'étais comme, c'est parti de où, cette histoire? Je me doutais qu'il y avait une histoire de danse, là, mais...
1: Ouais, je l'ai traversé, fait qu'il a fallu qu'il le remplace.
0: Ouais.
1: Ouais, fait que je l'ai signé après la dernière saison pour inaugurer...
0: La fausse balle de Fecto là-dessus. C'est toujours Élie Perrault qui est au monticule pour les Ducs.
1: Ouais, là, on a une tie game.
0: Si jamais les Ducs l'emportent ce soir,
1: ouais.
0: Est-ce que tu vas aller danser sur.
1: Oh, c'est une bonne question. Ça se pourrait, hein? Ça se pourrait très bien. Ça serait mon.
0: Le bac porte ton nom. T'es là ce soir.
1: Faudrait. Quand j'étais venu à la soirée des Jerseys, je l'ai fait. J'ai dansé.
0: Ouais, je pense qu'il faudrait faire un 2-2.
1: Ouais, exactement.
0: Pour ça, par contre, il faut une victoire des Ducs.
1: Exact, on n'a pas le choix. Sinon, il n'y a pas de danse. Plusieurs vidéos qui ont été prises de mes danses. vous pouvez les retrouver sur la page Facebook des Ducs.
0: Une balle deux prises à Eli Perrault. Pas Eli Perrault, à Zachary Fecteau.
1: J'aimerais savoir la venimeuse, Eli.
0: À une et deux, pourquoi pas. Le lancer.
1: La balle rapide, oh, qui rate.
0: Qui rate à l'intérieur. Deux balles, deux prises maintenant. À Fecteau. Le lancer. La
1: et voilà. La
0: venimeuse. Très bon tir des libéraux là-dessus. Fecteau a figé.
1: C'est la première qu'il lance dans le match, donc je comprends pourquoi Fecteau s'est pas élancé. Ça annonce bien la présence à Ellie. J'aimerais ça la revoir contre William Coulombe.
0: William Coulombe qui s'amène au bâton. Lancé de Perrault. C'est le genre de bruit qu'on a entendu dans son échauffement un peu plus tôt.
1: Exactement.
0: Ben, qui est venu frapper la clôture devant nous.
1: J'ai l'impression qu'elle a collé à ses doigts.
0: Le lancer de Perrault. Très bon tir, une et une.
1: C'est un excellent lancer. J'aimerais ça qu'il l'utilise plus souvent. C'est même pas alléchant pour les frappeurs de s'élancer. Surtout William qui a dit de la difficulté avec les lancers, avec de l'effet.
0: Deux balles, une prise. Le lancer de Perrault. Ouf! Sur élan, 2 et 2.
1: Un énorme élan. Je pense que son dos a craqué.
0: Ça, c'est un élan pour le circuit à 500 pieds.
1: Là. Ouais, par-dessus le filet. dans les jeux d'eau.
0: Deux balles, deux prises à William Coulombe. Pourquoi pas la glissante là, de Perrault là-dessus? Le lancer.
1: La voilà.
0: Ouf, arrête de peu. Compte complet. Que tu reviendrais avec la glissante?
1: Ouais, moi j'irais. Ouais. J'irais. Si, je pense qu'il est confiant pour lancer une prise avec.
0: Le lancer de Perrault. Ah. C'est trop haut. But sur balle.
1: Surtout qu'on sait que Coulombe aime les balles rapides.
0: Ouais, c'est pour ça que j'aurais aimé revoir la glissante.
1: Ouais, là on se voit d'avoir Rémi Lemay. Frappeur gaucher de puissance, excellent frappeur, donc j'ai hâte de voir ce qui va se passer. C'est un at-bat crucial dans cette partie.
0: Lancé de Perrault qui rate à l'extérieur. Une balle, aucune prise. Perrault qui jette un coup d'œil à Coulombe au premier. Le lancé. C'est une balle. Deux balles, aucune prise.
1: On doit affronter qui est d'après moi le meilleur frappeur de l'alignement à 2-0. Donc, ça va être un gros swing de Rémi ici.
0: Lancé de Perrault. C'est trop haut. Trois balles, aucune prise. Est-ce qu'on va lui donner le feu vert? Du côté.
1: J'aimerais ça,
0: voir le feu vert. Rugby, ouais.
1: J'aimerais ça.
0: Surtout avec. Un bon frappeur comme ça?
1: Ouais.
0: Lancé de Perrault. Une prise.
1: On a eu le feu rouge. On a eu le feu rouge.
0: On l'a vu dans la réaction de Lemay là-dessus. Aucune intention de s'élancer.
1: Un retrait serait énorme ici pour les Ducs.
0: Lancé de Perrault. C'est trop haut. But sur balle encore une fois. Coureur au premier, au deuxième. Et là, c'est Louis-Raphaël Côté qui s'amène au bâton.
1: Bon candidat pour frapper un roulant. On a Eric Infante qui s'approche vers le monticule. Peut-être la fin pour Eli Perrault.
0: Là, il y a de l'action dans l'enclos des releveurs des Ducs, mais c'est très difficile de voir. Et là, on enlève justement le bracelet au bras de Élie Perrault. Ce sera donc la fin pour lui. Et là, qui s'amène.
1: Je connais pas son nom, c'est nouveau.
0: C'est Corwin Salcedo, ça.
1: Ouais. Lanceur de feu.
0: On remplace une balle de feu par une autre balle de feu. Du côté de Salcedo, c'est la précision qui doit être au rendez-vous. Il n'y a pas de doute, il y a de la vélocité.
1: Ouais.
0: Mais la précision qui n'est pas toujours là.
1: J'ai l'impression que c'est une des difficultés qu'on éprouve du côté de Longueuil. On a de la difficulté à lancer des balles pour des prises. Oui, on lance fort. Oui, nos balles bougent, mais on n'est jamais dans la zone de prise. C'est bien beau lancer 104 000 à l'heure, mais si on lance pas de prise...
0: Ça compte pas.
1: Exactement.
0: Salcedo qui effectue quelques lancers.
1: C'est une belle motion. C'est la première fois que je le vois lancer. J'avais entendu parler de lui.
0: Assez agressif comme motion.
1: Ouais.
0: Il va vraiment vers l'arrière.
1: Ouais. Mais on voit que son agressivité est tard. Mm-hmm. Donc il est quand même relax pendant sa montée de jambe, mais quand son pied atterrit, c'est là qu'il pèse sur le gaz. Honnêtement, c'est un beau lanceur. C'est pas pour rien qu'il y a eu du temps avec les Blue Jays, pas dans les ligues majeures, mais...
0: Dans la filiale.
1: Exact, dans l'organisation. C'est un bon lanceur, j'ai hâte de voir ce qui va se passer ici.

0: Donc Cowan Salcedo qui s'amène en relève pour faire face à Louis Raphaël Côté. Du côté de Gambé, on a un coureur au premier et au deuxième. C'est toujours 5 à 5 entre les deux équipes.
1: Ouais, c'est... Le match va tomber d'un côté comme de l'autre.
0: La balle est frappée du côté gauche, mais c'est hors ligne.
1: Un roulant. Je m'attends à un roulant de Louis Raphaël. Juste en regardant son élan, c'est de la façon qu'il s'élance. Son bat passe souvent en haut de la balle. Donc, si on garde la balle basse, on devrait avoir le résultat espéré pour tourner un double jeu.
0: Le lancer de Salcedo. Ouf, Côté qui était complètement déjoué là-dessus, 0-2. J'ai l'impression qu'on va voir la rapide.
1: Oui, surtout après cette élan-ci. La rapide haute, probablement.
0: La rapide haute, oui. Lancer de Salcedo. Troisième prise sur élan. On en revenait avec une balle à effet. Là. Très bon tir de Salcedo là-dessus.
1: Je sais pas trop c'était quoi comme balle à effet, mais ça l'a énormément bougé. Ça m'a l'air d'un peu d'une splitter. Je sais pas trop. Je suis curieux.
0: Balle qui allait aussi un peu vers l'extérieur. C'était.
1: Ouais.
0: Et là, c'est Maxime Giguère, le receveur, qui s'amène au bâton. C'est lancé le premier tir. C'est en direction de Fontaine qui saisit la balle, le relais. Et c'est bien maîtrisé par Palangio premier pour le troisième retrait. Très beau jeu de Matteo Palangio, le relais de Fontaine qui était assez difficile à maîtriser. Là,
1: ouais.
0: Il a frappé le sol, mais Fontaine qui a une blessure un peu à l'épaule, j'ai l'impression que ça peut
1: ouais.
0: À ses relais. Là.
1: C'est ça, on l'a vu se toucher l'épaule après, mais il a capté la balle avec les deux pieds dans le sol. Mm-hmm. Je veux dire, si la balle est frappée mollement, tu dois approcher vers la balle. S'il s'approchait un peu, on avait sûrement un underhand pour lancer ça à Palangio et le jeu était
0: beaucoup plus
1: facile. Ouais. Exactement. On s'est compliqué un peu la vie, mais on va avoir le droit à un duel de lanceurs.
0: Oui, on a eu droit à une excellente manche de Félix-Antoine Gouin en relève. De Salcedo s'est amené. Du très bon travail aussi de sa part. Donc,
1: ouais.
0: On a droit à un très bon match ici à Longueuil.
1: Oui, un excellent match. C'est 5-5 en allant en fin de sixième manche. Donc, ça va jouer en septième manche.
0: Pour ceux qui se sont joints à nous depuis pendant le match, je le mentionnais en début de match, mais les Ducs ont une fiche de 20 victoires, 16 défaites. Du côté de Granby, c'est 21 victoires, 15 défaites. Donc, il y a seulement un match de différence entre les deux équipes. Les Ducs qui vont jouer à Granby encore une fois contre les Guerriers demain. Donc, c'est deux matchs très importants pour le classement. Classement qui est excessivement serré. Là.
1: Mm-hmm.
0: Donc, c'est des matchs vraiment importants entre les deux équipes. Les équipes qui veulent justement la première place de leur division pour avoir un laissez-passer au premier tour des séries. Donc,
1: exact. C'est gros avoir un laissez-passer pendant les séries. Je veux dire, on l'a eu deux fois un laissez-passer pendant les séries. Puis une fois, il a fallu qu'on joue.
0: Mm-hmm.
1: Mais avoir la semaine off pour pratiquer et être sûr que tu arrives prêt, c'est un game changer.
0: J'ai l'impression que c'est même encore plus important cette année avec. Il y a plus de matchs au calendrier. J'ai l'impression que les lanceurs vont avoir besoin de repos à un certain moment. Puis je pense que justement le laisser passer, ça serait le moment parfait pour les lanceurs de justement se reposer et être prêt pour le début des séries. Là.
1: 100% d'accord avec toi.
0: Donc 5-5. Match très important, très serré, c'est ce qu'on veut.
1: Ouais, on veut un bon match.
0: J'ai vu justement Danny Clavette qui est venu porter l'alignement de son équipe avant le match. J'ai dit, Danny, offre-nous un bon match à date. Cool. Tiens parole. Là.
1: Ouais, on a un bon match.
0: Lancé de Gouin, ça touche la cible, une balle, une prise face à Olivier Dunn.
1: On voit maintenant le troisième but qui est avancé pour empêcher Dunn de déposer la mortier. Je suis très loin de la ligne, cependant.
0: Lancé de Gouin. La balle est soulevée du côté droit. Le voltigeur qui s'avance et capte la balle pour le premier retrait. Ça fait quelques fois qu'on voit Don soulever des balles au champ comme ça ce soir.
1: Ouais. On aimerait ça avoir une approche un petit peu plus en line drive. Ce qu'on coach, c'est de dire qu'on veut frapper la balle à 10 degrés. Comme ça, si on manque la balle vers le bas, ça va créer un roulant fort. Puis si on la manque vers le haut, c'est l'angle parfait pour frapper des coups de circuit. Donc, on faut pas viser à lever la balle, faut viser à frapper la balle en ligne droite pour justement avoir
0: une certaine marge d'erreur.
1: Exactement. C'est un sport d'erreur.
2: Jérémy Gagné qui a laissé passer le premier tir, c'est une balle. Lancé. La balle est frappée du côté gauche, c'est en lieu sûr. Très bon match de Jérémy Gagné. Mm-hmm. Ça se poursuit encore une fois avec un coup sûr. Aucune chance pour le joueur de troisième but de faire un jeu là-dessus. La balle qui a passé par-dessus sa tête.
1: Bon élan de rester en arrière sur la balle courbe et de pouvoir la tirer dans son champ, donner une chance à son équipe de rester en vie, de s'amener sur les coussins à un retrait et amener le haut de l'alignement. Donc, good job à Jay Gagné.
2: C'est Justin Boisjoli. Lui aussi un bon match ce soir. Ça met nos bâtons avec Jérémy Gagné au premier. Un seul retrait. 5-5 en sixième manche. Le lancer de Gouin. La balle est frappée du côté gauche. Et c'est en lieu sûr. Est-ce que Gagné va se diriger au troisième? Non, il décide de rester au deuxième. Donc, coureur au premier, au deuxième.
1: Encore une fois, le haut de l'alignement, le 1-2 punch, Jay Gagné, Justin Boisjoli qui fait du dommage, qui s'en viennent sur les buts pour amener les gros frappeurs ensuite. Quel beau travail.
2: Que c'est tout le temps la même chose de ces deux frappeurs-là. Toujours des coups sûrs dans leur champ respectif. Depuis le début du match,
1: ouais.
2: Ils font du très, très bon travail.
1: Là. Ouais, c'est des slab hitters. Ils vont pas frapper pour le power. Ils vont frapper pour get on buts. Base. Ouais.
2: C'est ce que tu veux des autres de ta formation pendant qu'on a une visite au Monticule du côté de Granby.
1: C'est important de connaître son rôle aussi dans une équipe. Je pense que ces deux jeunes-là, ils connaissent leur rôle. Souvent, on va voir des gros swings de frappeurs qui ont pas de...
2: chance.
1: Exactement.
2: Ouais.
1: Tandis qu'eux, ils connaissent qu'ils doivent seulement se rendre sur les buts pour permettre aux frappeurs de puissance de faire du dommage.
2: Sois conscient, justement, de tes atouts et de ce que tu peux apporter à l'équipe. Là.
1: Exactement.
2: Là, c'est Zach Daudier qui s'amène au bâton. Coureur au premier, au deuxième. On a un petit problème technique, mais tout est rétabli.
1: Pas de panique, pas de panique. On a paniqué une seconde.
2: Oh, c'est le genre de son que tu veux pas entendre.
1: Non, exact.
2: Donc, une balle, une prise. C'est très bien frappé dans la gauche de la part de Daudier. Ça va être pour plus d'un but. Et là, c'est Jérémy Gagné qui se dirige vers le marbre. Est-ce qu'on envoie Boisjoli? Oui! Un deuxième point à la plaque. Il est sauf! 7-5 pour les Ducs. Un double de Zach Daudier.
1: Wow.
2: Une flèche frappée dans la gauche.
1: Quel élan qui s'en va avec le lancer à l'extérieur haut pour le pousser dans le gap opposé et scorer les deux coureurs qui sont allés sur les buts. Encore une fois, c'est quel travail d'équipe de la part des Ducs et le haut de l'alignement.
2: Content qu'on ait rétabli le petit problème dans ce double de Zach Daudier.
1: Ouais, une
2: et
1: chance.
2: Deux points produits. Et là, c'est Anthony Smarker qui s'amène au bâton. Le lancer de Gouin. La balle est frappée en direction du joueur de deuxième but qui capte la balle. Le relais attend pour le deuxième retrait. Mais ça amène Zach Daudier au troisième. Tout ça pour qui? Pour Brandon Pies. Qui s'amène au bâton avec deux retraits.
3: Et maintenant, le frappeur a désigné la numéro 13, Brandon Pies.
2: Donc, Brandon Pies qui aimerait bien aller chercher un petit point produit, un deuxième pour lui ce soir sur un coup sûr. Question de faire rentrer Daudy qui est au troisième.
1: Ouais, on aimerait garder la manche en vie. Encore une fois, on aimerait cogner le clou à deux retraits.
2: Lancé de Gouin. Ça touche la cible. À l'intérieur.
1: Pèse qui n'est pas d'accord. Il dit que c'était à l'intérieur. Argumente avec l'arbitre.
2: Lancé de Gouin. ça rate. J'ai l'impression que c'est la courbe qui est restée haute tout le long.
1: Ouais. Dangereux, là, c'est des belles courbes en hauteur.
2: Lancé. Il revient avec la courbe. Ça rate de peu, 2 et 1.
1: Tu sais ce qu'on dit? On dit « hang it, bang it
2: ouais. ».
1: Si elle reste haute...
2: Faut que tu t'élances.
1: Ah, oui. Exactement, faut que tu l'éclates.
2: Lancé qui semblait très invitant pour Paez, mais... Et là, ça rate à l'intérieur, 3 et 1. Hâte de voir la prochaine sélection de tir de Gouin.
1: Ouais, exactement. Je m'attends à une balle rapide. Il a laissé la balle courbe haute pour deux balles, donc pas trop de confiance sur ce lancer-ci.
2: Le lancer, c'est la courbe.
1: Ouais.
2: Quatrième balle. Donc, il y a but sur balle pour Brandon Paez.
1: C'était la courbe qui a resté suspendue encore une fois.
2: Coureur au coin pour les Ducs avec deux retraits. Eux qui viennent de reprendre les devants 7 à 5 en sixième manche. Et là, c'est Alex-Xavier Pouvoir qui s'amène au bâton.
3: Le receveur, la numéro 53, Alex-Xavier Pouvoir.
2: Alex-Xavier Pouvoir qui a été retiré sur trois prises justement face à Félix-Antoine Gouin à sa première présence. Contre lui un peu plus tôt dans le match.
1: Il est dû pour un coup sûr.
2: Il était pas content, lancer son bâton au banc tantôt. Donc, j'ai hâte de voir sa réponse. Pendant que le coureur est en course, le relais de Giga. Coureur sauf et on amène Daudier au marbre. Un double vol.
1: Très belle exécution. Très belle exécution. Daudier a attendu que le relais s'en aille vers le deuxième but. C'est même le shortstop qui a coupé pour pouvoir se donner la chance de faire un jeu au marbre, mais il était en retard, donc pas capable d'effectuer un lancer, donc tout le monde est sauf.
2: C'est donc 8 à 5 en faveur des Ducs. Les Ducs qui sont agressifs sur les coussins, j'aime ça voir ça.
1: Ouais, moi aussi. Je veux dire, on amène le momentum de notre côté.
2: Le lancer de Gouin. Ça rate de peu. Deux balles, aucune prise à Poupard.
1: 2-0, on fait du dommage.
2: Lancé de Gouin. Touche la cible. Deux balles, une prise.
1: Un lancé similaire à l'autre qui a été 10 balles. Mm-hmm.
2: Le lancé. Deuxième prise, 2 et 2. Et là, Alex-Xavier Poupard qui demande un temps d'arrêt.
1: C'est 2-2-2, j'ai les bras levés. Encore une fois, je le crierai pas, mais on espère.
2: J'adore cette tradition chez les Ducs. Le lancer de Gouin.
1: Troisième prise.
2: Poupard qui est figé.
3: Le sommaire de cette demi-manche,
1: 3
3: points
1: sur
2: 3
1: points.
2: Il m'avait l'air loin. Ouais, les Ducs qui marquent 3 points en 6e manche, c'est donc 8 à 5. On va s'arrêter pour une courte pause au retour, c'est le début de la 7e manche.
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2: On est de retour au parc Paul Pratt. C'est présentement 8-5 en début de septième manche. C'est Corinne Salcedo qui est au monticule pour les Ducs.
1: C'est le lanceur qu'on veut quand on a l'avance pour la dernière manche. Oui, il peut lancer des balles, mais il peut aussi fermer la porte assez facilement.
2: Avec énormément de vélocité. C'est Guillaume Bussière qui est au bâton du côté de Granby. Le lancer. Troisième balle. Tu veux pas amorcer la manche avec un but sur balle?
1: Non, on veut pas. On veut pas. C'est la dernière. On se doit d'aller chercher le premier frappeur pour un retrait.
2: C'est de Salcedo, ça rate. Beaucoup trop haut, là.
1: C'était 4 lancers non compétitifs.
2: Exact. C'était très facile pour Bussière de laisser passer les tirs. Là.
1: Oui, effectivement.
2: Et là, c'est Liam Marcoux qui s'amène au bâton. 9e frappeur de l'alignement des guerriers.
1: Comme on en parlait tantôt, on affronte le 8e et le 9e frappeur et on donne un at-bat non compétitif au 8e frappeur. Mm-hmm.
2: Ouais, c'est pas ce qu'on veut. Ça, c'est sûr. Coach Lapointe qui sera certainement pas satisfait d'être ça. Mais là, Salcedo qui revient avec une prise face à Marcoux.
1: Yes.
2: Tu te dois de défier les frappeurs du bas de l'alignement.
1: 100%. On a même un rally cap.
2: La balle est soulevée. Jérémy Gagné avance. Est-ce que c'est Beaujolais? Non, c'est Jérémy Gagné qui... Et sous cette balle pour la capter pour le premier retrait.
1: On a un rally cap qui a été créé du côté des guerriers et après le retrait a été arrêté. Donc, peut-être qu'on voit déjà la fin du côté des guerriers.
2: Et là, ça amène Lucas Villeneuve au bâton avec un coureur au premier et un retrait. Le lancer de Salcedo. Ça touche la cible.
1: C'est un bon lancer. On attaque les frappeurs. C'est excellent. Le premier lancer pour des prises, c'est ce qu'on veut.
2: Salcedo est prêt à se lancer. Le tir, c'est trop bas. Le coureur va se rendre facilement au deuxième. Donc, Bussière est maintenant au deux. On perd justement l'option du double jeu pour mettre fin au match.
1: Exactement. C'est un lancer qui a rebondi sur le marbre, un petit peu à côté du marbre. Une balle rapide que Poupard n'a pas pu bloquer. Difficile. Maintenant, coureur au deuxième but.
2: Lancer de Salcedo. La balle est frappée du côté gauche, mais c'est une fausse balle.
1: C'était un bon élan de Villeneuve. Même lui, fâché d'avoir raté ce lancer-là. C'était son lancer. À une et une, surtout. C'était une balle, je pense. Je pense qu'il s'en veut peut-être pour ça. Il a... Difficile.
2: Une et deux, le lancer de Salcedo. La balle est frappée solidement. Au champ centre, Jérémy Gagné recule. Il capte la balle pour le deuxième retrait. Le coureur est en course vers le troisième. Ouh! Pas joli qui décide de conserver la balle.
1: C'est une bonne idée.
2: On va pas forcer un jeu là-dessus.
1: Exact. Puis le coureur au troisième but n'est pas important. C'est 8-5. Ça met le frappeur dans dans le cercle d'attente, le point égalisateur. Donc, c'est une bonne décision de Justin.
2: Et là, c'est Zach Ménard qui s'amène au bâton. Coureur au troisième, deux retraits. Les Ducs qui mènent 8-5. Premier tir est une brise.
1: Bonne balle glissante.
2: J'aurais juste aimé voir Beaujoli au moins jeter un coup d'œil au coureur. J'ai l'impression qu'il est tout de suite abandonné. Il s'est dit, je lance pas au 3. Mais,
1: ouais,
2: je sais pas. Mettons que le... Oh, sur élan. Si jamais qu'est-ce qui peut arriver, le coureur sans faire, je vous croyais pas.
1: C'est vrai.
2: Il faut lui donner une chance de...
1: C'est très vrai, c'est très vrai. Pendant ce temps-là, Zach Ménard ne voit absolument pas la balle glissante.
2: Aucune balle, deux prises. On est à un retrait d'une victoire chez les Ducs. Le lancer de Salcedo. Troisième prise! Zach Ménard a figé, victoire des Ducs. 8-5 face aux Guerriers de Granby. Grosse victoire pour les Ducs. Quel match!
1: Quel bon match! Quel bon match! On l'a demandé à l'avant-match. C'est un match fulgurant. On est très excités d'avoir eu la chance de participer à ce match-ci.
2: Les Ducs qui s'en vont à Granby demain pour affronter encore une fois les Guerriers. Donc, c'est deux matchs très importants. Les Ducs ont remporté le premier. J'ai hâte de voir ce qui va arriver demain. Mais encore une fois, on a eu droit à tout un spectacle ici au Parc Paul Pratt. Merci beaucoup à Simon Lusignan, mon partenaire de la soirée, pour décrire ce match-là. C'était très le fun de décrire ça avec toi.
1: Ouais, c'était cool. Merci. Merci, Simon. Mais là, tu m'excuseras. Il faut que j'aille danser, je pense.
2: Et honnêtement, c'est ce que je m'en vais voir, là. On va mettre fin à notre émission, puis je m'en vais voir ta danse en bas. Donc, merci tout le monde d'avoir été là. On se retrouve jeudi prochain, alors que les Ducs vont affronter les Pirates de Laval ici au Parc Paul Pratt. Bonne fin de soirée sur les ondes du 103.3, tout le monde.

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1: Il est 6h exactement, bienvenue au FM 103.3, grosse émission, la dernière de la semaine, jusqu'à 9h30 ensemble. Présentement sur le Grand Longueuil, il fait 19 degrés. Le soleil s'est levé à 5h36, se couchera à 20h24. On fera le tour de l'actualité aujourd'hui. Entre autres, on parlera des derniers développements sur les feux en Europe. La FIFA qui maintient son plan malgré les critiques. L'Ukraine, parler de Jeff Posey, de Nadia Comaneci. Bref, beau planning pour vous jusqu'à 9h30.

Ben oui, on est ensemble pour les trois prochaines heures et demie. Je regarde la température, là, c'est depuis quelques jours qu'on parle de ce week-end qui risquait d'être pluvieux. Ben bonne nouvelle, ça commence à s'améliorer aujourd'hui et demain. Donc les probabilités d'averse sont passées de 60 à 30 %. Donc Nostrada Francis vous prédit quand même une belle journée demain en ce samedi. Donc merci de faire de cette émission votre choix matinal ce matin. Le meilleur de la musique franco. On se dirige aujourd'hui avec José Durocher. Vers la fin de cette heure, on aura également Annie Boilard, on aura François Laramie, on aura les actualités avec Henri-Paul Raymond et beaucoup d'autres sujets. On va revenir aussi sur cette taxe Netflix cancellée, une concession qui ne passe pas à travers le pays. Commencez avec Dumas, le bonheur. Merci d'être là avec nous.

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1: Circulation. Circulation à 6h15. Le seul mouvement, peut-être le seul point chaud que je pourrais voir ce matin pour vous, c'est l'entrée du tunnel à Fontaine, Montréal, vers Boucherville. Sinon, c'est vert partout. Même Pont-Mercier, on ressent peut-être une légère gêne à l'entrée là, des deux directions à 132. Mais sans plus, là, vous traversez partout aisément à 6h15.
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1: Bien, aujourd'hui, vendredi, on profite d'une journée chaude avec un mélange de soleil et de nuages. Le mercure va grimper jusqu'à 28 degrés avec un risque d'humidex qui pourrait dépasser les 34. Il y a un risque d'averse qui est présent en fin de journée, mais plusieurs secteurs devraient demeurer au sec. C'est une bonne nouvelle. Pour samedi, bien, attendez-vous à une journée encore plus chaude et humide. Le maximum va atteindre 29 degrés avec un risque d'orage isolant l'après-midi et en soirée. Vous avez des activités à l'extérieur, gardez un œil ouvert, gardez un œil sur le ciel. Ça devrait bien se passer. Dimanche, changement de décor, les températures vont redescendre autour de 25 degrés sous un ciel généralement nuageux avec des périodes de pluie, un risque d'orage, une journée un peu plus fraîche, mais moins favorable aux activités extérieures. Aujourd'hui, donc, un vendredi chaud, samedi très estival avec un risque d'orage. Puis on parle de dimanche un peu plus gris, mais quand même ensoleillé. 6h15, FM 103.3, de bonne heure le matin.
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1: Revue de presse en ce 31 juillet, 6h30. Écoutez, c'est pas que c'est tranquille dans l'actualité, il y a quand même certains points. C'est sûr qu'on reparle de Netflix, on en reparlera ce matin là à quelques reprises à l'émission. Ce recul d'Ottawa là, sur la taxe Netflix qui est dénoncé partout à la grandeur du pays par les acteurs. Ben, quand je dis acteurs, c'est le mot, c'est le cas de le dire, là, mais tous les gens qui sont derrière l'art, culture, les médias. Donc c'est mal accueilli, on pourrait dire ça comme ça. Je vous parle dans le Journal de Montréal de la Cour supérieure qui ordonne à un Québécois, Jean-François Tremblay, qui recommandait des injections illégales auprès même d'enfants. Ben, ça a été ordonné à ce naturopathe et à son entreprise CanLab Research de cesser immédiatement la fabrication, la vente, la distribution, la promotion de peptides injectables non autorisés au Canada. L'injonction permanente obtenue par Santé Canada visait et vise toujours des produits de santé avec des allégations non prouvées malgré plusieurs interventions des autorités depuis 2022. Santé Canada rappelle que ces peptides non homologués peuvent présenter des graves risques pour la santé, notamment des déséquilibres hormonaux, des lésions au foie et au rein, des caillots sanguins et même le développement de tumeurs. Selon le journal, l'entreprise est aujourd'hui en faillite et fait face à d'importantes dettes fiscales. Le journal nous parle également ce matin de WestJet. Quoi faire, que faire et comment s'en sortir avec ces menaces de grève et lock-out qui pourraient interrompre les activités dès dimanche? Ben, les voyageurs ayant un vol avec WestJet dans les prochains jours sont invités à surveiller la situation de près. Si aucune entente n'est conclue entre la compagnie et le syndicat, c'est 4700 agents de bord qui vont débrayer ou simplement être mis en lock-out. D'ici là, on dit que les vols sont maintenus. Les passagers dont le départ est prévenu d'ici le 4 août peuvent toutefois modifier leur réservation une seule fois sans frais ou, selon leur type de billet, demander un remboursement ou obtenir un crédit voyage. Si un arrêt de travail entraîne une annulation, WestJet devra tout simplement rembourser les services. Mais là, pour l'instant, de ce que j'entends et ce qu'on voit, c'est sous forme de crédit. Fait qu'attendez-vous pas à des remboursements en argent. C'est ce que, pour l'instant, là, on semble comprendre. C'est qu'il y a quand même certains tours de passe-passe lorsqu'on veut finir par s'en sortir. Mais faites comme plusieurs que je connais qui ont décidé de passer de WestJet à une autre compagnie aérienne. S'ils ne sont pas capables d'assurer une certaine tranquillité d'esprit ou une sécurité d'esprit et vous voir partir la tête tranquille, ben c'est peut-être le temps pour vous de tout simplement dire ben non, je vais faire autre chose ou tout simplement partir avec d'autres. Mais les remboursements semblent être plus se diriger vers des crédits et non des remboursements dans votre poche. Alors, qui s'installe à Montréal pour une ultime série de représentations, c'est le spectacle musical Évangeline qui vient de franchir le cap des 50 000 billets vendus. Cette troupe qui montera sur la scène Wilfrid Pelletier de la Place des Arts annonce son dernier tour de piste dans la métropole. Des représentations sont prévues jusqu'au 9 août. Et ensuite, ça sera au tour de Québec d'applaudir l'ultime spectacle de la tournée du 3 au 13 septembre. C'est une grande fresque musicale. Ça a été mis en scène par Jean-Jacques Pillet. Et écoutez, c'est 50 000 billets vendus, ce n'est pas rien. Rivière sur surveillance, on parle de plus de 100 mm de pluie tombée au Saguenay-Lac-Saint-Jean dans les derniers jours. C'est quand même beaucoup. Le journal et TVA également reviennent sur Jean-François Posé, qui revient sur des années d'humilité et d'apprentissage. Donc, il ne faut jamais dire jamais un retour des cow-boys fringants. Sa voix, son énergie, c'est sûr, rappelle très bien Carl Tremblay. Et ses musiques, ses chansons jouent ici également à la station. Ils sont très bons. D'ailleurs, je pense que je vais vous gâter en cette fin de chronique. Mais ce dernier, disons, ben on peut le dire, là, perpétue l'héritage des cow-boys fringants. Êtes-vous tanné de voir ce type d'article sortir un peu partout dans les médias? Et puis, je suis pas mieux, je vous en parle, là. Sur l'ancien premier ministre du Canada, Justin Trudeau, qui a été photographié dans le sud de la France, la main glissée dans la robe de Katy Perry. S'entends-tu que c'est pas de nos affaires? Et là, c'est sûr que les journaux à potin, même certains quotidiens ici au Québec s'en donnent à cœur joie. Mais en même temps, c'est du paparazzi sans gêne, on pourrait dire ça comme ça. Puis je vous en parle là comme ça, mais regardez, ils s'aiment, on s'aime, nous nous aimons. Je pense que c'est peut-être le temps de leur donner un petit break, tiens, je pourrais dire comme ça. Ben, on parlait de Jean-François Posé. On en parle, Jeff Posé, puisqu'il le faut, FM 103.3. Il est 6h35. Merci d'être avec nous.

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1: Circulation, c'est vers les traversées de la rive sud vers Montréal, sauf l'entrée du pont Mercier par les 232. Vous allez environ avoir une vingtaine de minutes. Et la vitesse reprend sur le tablier du pont vers boulevard de la Vérendrye. Par contre, dans le secteur de Early Montréal vers Châteauguay, ben c'est rouge à partir de Vérendrye également. Et pour traverser le pont, c'est suite aux travaux. Une voie de chaque côté, un des côtés du pont est fermé à la circulation. Traversée de Montréal vers la rive sud, le seul retard, ben, c'est tunnel La Fontaine à la hauteur de Souligny. C'est la 10e, donc, pour traverser du côté de Boucherville. Circulation 6h46, de bonne heure le matin.
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1: Ben aujourd'hui, vendredi, on profite d'une journée chaude avec un mélange de soleil et de nuages. Je regarde ici, là, on dit que le mercure va grimper jusqu'à 28 degrés avec un humidex qui va pouvoir... Il peut tout le temps, mais qui pourrait plutôt dépasser les 34. Il y a un risque d'averse présent en fin de journée. Plusieurs secteurs, je regarde ici, vont demeurer au sec, c'est une bonne nouvelle. Bon, là, depuis le début de la semaine, on regarde samedi, dimanche, la pluie, pas de pluie, de la pluie, pas de pluie. Voilà, pour le moment, 6h47. Demain, attendez-vous une journée encore plus chaude et humide. On va atteindre un maximum de 29 degrés avec quelques risques d'orages isolés en après-midi ou en soirée. Donc, vous avez des activités à l'extérieur, gardez l'œil ouvert, mais bon, pour l'instant, ça s'annonce quand même bien. Dimanche, pour l'instant, changement de décor, les températures vont revenir à la normale autour de 25 degrés avec un ciel généralement nuageux. On va avoir une période de pluie, risque d'orage en journée, un peu plus fraîche. Et ben écoutez, gardez ça. Jusqu'à 9h30, on va vérifier si ça change un peu. Pour l'instant, ça reste ainsi. Donc, un week-end, un beau samedi, un dimanche, ben ça risque de changer d'ici là. 6h48, on s'en va tranquillement vers la chronique de José Durocher.
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1: 6h50, José Durocher, bon matin.
7: Salut Francis.
1: Comment ça va?
7: Ça va bien, ça va bien.
1: Ça fait longtemps qu'on s'est parlé, je pense, fait presque face à face à la radio, presque un an.
7: Oui, absolument.
1: Très content, puis très content pour toi, pour ton émission aussi.
7: Merci.
1: Les dimanches, hein?
7: Les dimanches. Oui. Les dimanches matin à 8h.
1: Et voilà, ça, c'est une belle heure d'écouter la radio.
7: Oui, puis c'est une belle heure pour en faire aussi.
1: Oui, aussi, café est là, toute la kit, les invités, génial. Écoute, avant de parler du menu de ce week-end, on parlait avant de tomber en onde de l'intelligence artificielle. Puis, tu sais, je te disais que moi, je m'en servais pour certaines tâches, là. Mais moi, ce qui vient de me faire peur un peu, c'est les relations d'aide, tu me disais. Là. Ça oui. peut être un couteau à deux tranchants. Là.
7: Bien, il y en a été question à l'émission Les Invisibles. D'ailleurs, les relations d'aide, moi, j'ai fait une petite expérience.
1: OK.
7: Ça m'a coûté environ 8 $
1: okay,
7: pour la première semaine. Okay. J'ai cancellé avant que ça me coûte 39 $ par mois.
1: OK,
7: par semaine.
1: T'as pris comme l'essai. Oui.
7: On me disait que j'allais rencontrer mon jumeau hier qui allait m'aider à mieux me vivre.
1: Ah, ça fait peur un petit peu. Hein?
7: Et que j'étais pour pleurer la première fois qu'il allait me reconnaître.
1: Et là, là?
7: Il peut avoir mon visage, donc c'est un jumeau. Il peut avoir ma voix. Il peut. Puis là, il te pose plein de questions, tu sais, sur ta personnalité, qu'est-ce que t'aimes.
1: T'as rien de cloné, finalement.
7: Ben, c'est ça.
1: Ouais, ouais.
7: Et puis, il te répond ce que tu veux entendre.
1: Oh, oui, ça aussi. Ouais.
7: Tu sais, selon ouais. tes principes, tes valeurs, ouais. tout ça, il te répond ce que tu veux entendre. Puis, c'est dangereux parce que c'est pas nécessairement ça qui est bon à entendre quand tu vas pas bien.
1: Mais tu sais, là, sur Internet, là, les gens là, qui des fois, là, sont pris dans des vortex là, d'algorithmes, tout le kit.
7: Oui.
1: C'est parce qu'ils vont chercher ce que t'aimes, finalement.
7: Mais c'est
1: moi,
7: ça.
1: J'ai l'impression que l'intelligence artificielle, là, elle veut te flatter. Là.
7: Mais oui,
1: elle veut pas que tu passes à un autre. Là. C'est un peu ça. Là.
7: Certain. Puis ça coûte cher en bout de ligne. Puis c'est dangereux aussi. Ouais. Parce qu'il y a des gens qui ont été
1: pour ceux qui ont de l'argent à jouer, là, exactement. Ouais.
7: En se traitant, entre guillemets, avec l'intelligence artificielle. Donc, c'est ouais. pas très...
1: Mais c'est vrai que ça coûte cher. Je vais te faire une confidence ce matin. Ça me coûte une centaine de dollars par mois.
7: C'est épouvantable.
1: On l'a intégré dans la business pour se servir de certains paramètres qui nous aident. Tu sais, vraiment, dans la, okay, moi, là, pour vrai, dans la gestion administrative, dans, okay. dans le rendez-vous, dans la classification des publicités, un paquet mm-hmm. de trucs comme ça, parce que ça l'a vraiment, c'est, en tout cas, moi, ça me sauve du temps.
7: Ça, c'est bien fait,
1: oui,
7: j'en suis certaine.
1: Moi, j'ai créé moi-même, je te dirais, mes paramètres visuels, c'est-à-dire quand je fais des publicités pour, mettons, une autre compagnie,
7: oui.
1: mes couleurs, ma calligraphie, toute
7: oui,
1: la police.
7: On reconnaît ses publicités.
1: Exact.
7: Francis.
1: Moi, je lui ai donné ça. Puis avec ça, il vient travailler mes trucs parce que je les ai faits moi-même. Puis il vient rajouter des fois certains textes.
7: Il vient peaufiner.
1: Exactement. Mais là où, écoute, j'ai fait des tests des fois, c'est que tu mets 2-3 photos, admettons, ben, tu sais, les visages, c'est pas les mêmes. À un moment donné, j'ai vu quelqu'un faire une manchette sur quelque chose. J'ai dit, c'est pas Mark Carney, ça. Hein? OK. C'est
7: l'intelligence.
1: Ben oui, c'est mettre une autre face, tu sais.
7: Ben oui.
1: Hier, il y a quelqu'un qui m'envoie un message personnel, parce que moi, je m'en sers pour rire aussi, puis il m'envoie une nouvelle qui était vraiment drôle. Fait que j'ai envoyé une photo de moi, mais je me suis rajouté un sourire avec une boîte de popcorn qui mange le popcorn. On en dit 10 mois en plus, tu sais. Fait que j'y ris un peu. Mais ce qui est, c'est en arrière de ça, c'est les gens qui s'en servent en relation d'aide. C'est les gens qui également peuvent peut-être des fois s'isoler puis parler plus avec ça
7: oui.
1: qu'avec n'importe qui.
7: C'est ça, ça coupe ouais. les relations. Puis il ne faut pas oublier que nous, les êtres humains, on est des êtres de relation.
1: Oui, ouais, tout à fait. Tout à fait. Puis des fois, ben, on en a moins en moins. Dans un monde où on se parle moins.
7: Ben, c'est ça.
1: Ça vient jouer des tours, pas à peu près. Puis aussi, ben. Il y a un petit peu de tricherie là-dedans.
7: Oui.
1: Quand je dis tricherie, là, je parle pas de passer une soirée. C'est pas une date, là, là, mais quand même, c'est tricher un peu. On dirait que c'est tricher les normes de la vie.
7: Oui, absolument. Ouais.
1: Sauf que José, on est quelle date? On est le 31 juillet.
7: Oui.
1: Je vais remplacer Charles l'été prochain. Tu vas être assis, ça va être le premier ou peut-être. Ça va être la
7: oui.
1: même ben, on essaiera de faire la même chronique. Puis ça va être rendu pire que ça. Puis c'est sûr que ça va être là
7: oui,
1: tout le temps. Là.
7: Je te crois.
1: Oui, puis ça ne changera pas.
7: Mm.
1: Ouais. Qu'est-ce qui se passe dimanche 8 h à l'émission?
7: À l'émission Les Invisibles, dimanche, on... Tu sais, Francis,
1: oui.
7: je coupe là.
1: Non.
7: On dirait que je passe du coq à l'âne, mais oui. Souvent, les gens qui font de l'anxiété, ils se font dire, ben calme-toi. T'as juste
1: ouais.
7: à te calmer.
1: Oui. Ça se dit pas.
7: C'est de tout ça qu'on va parler ouais. Dimanche. On parle de stress, d'anxiété, d'angoisse, les symptômes de l'un et l'autre. On va départager tout ça. On va parler d'anxiété sociale, d'agoraphobie. C'est quoi la différence entre les deux? Et on va donner nos solutions. Moi et Julie Dupont, qui est chroniqueuse chez nous, qui est aussi hypnothérapeute
1: ouais.
7: et praticienne mm-hmm. PNL.
1: Oui. Moi, j'ai appris dans les. Surtout dans la dernière année, là, que ça ne sert à rien. Quelqu'un là, qui est sur les nerfs ou quelqu'un qui a la vision tunnel sur une situation, même si tu es là et tu lui dis, tu sais, je vais taper tout le monde. Calme-toi, ça sert absolument
7: mais non,
1: à rien.
7: Mais non, ça fait juste empirer des fois.
1: Exact, c'est en plein ça. T'sais, tasse-toi un peu, là. Laisse du temps, laisse de l'espace. Sois là, mets ta main sur le. Mets ta main sur mon épaule. Non, mais c'est un peu ça, tu sais.
7: Oui.
1: Puis fais-en pas plus.
7: Ou demande qu'est-ce que je peux faire pour toi.
1: Ouais, exact.
7: Pour
1: ça, t'apprends avec le temps. T'sais. Puis moi, je me suis aperçu avec les années, plus je vieillissais, c'était ça aussi que moi j'avais besoin. Puis j'ai quelqu'un dans mon entourage, c'est ça qu'elle a besoin. C'est-à-dire, non, tu sais, je te dirais pas calme-toi. Ou des fois, ça m'arrive, je le fais encore par défaut.
7: Oui.
1: Je m'aperçois que c'est comme de mettre.
7: Comme...
1: Oui. Puis des fois, on veut bien faire. On veut vraiment bien faire. Puis là, ben, moi, des fois, je vais me fâcher, puis je vais dire, ben non. Puis après ça, tu t'aperçois, ouais, même si tu te fâches parce que tu as de la peine pour telle et telle situation, ça sert à rien. Mais des fois, on veut bien faire, mais c'est qu'on sait pas comment faire.
7: C'est ça, on est maladroit.
1: Ouais.
7: Hein?
1: Ouais.
7: Moi, en tout cas, moi, j'en fais de l'anxiété généralisée. Puis quand je fais une crise sévère, là, j'ai besoin d'une présence, tout simplement.
1: Ouais. Souvent, fais tes choses, mais c'est ça.
7: C'est quelqu'un souvent qui est assis à côté de moi et qui me tient la main, tout simplement.
1: Ouais. Puis tu sais, moi, le gag, le running gag avec ma famille, l'entourage, c'est quand quelqu'un pleure ou a de la peine ou il y a quelque chose, on est là, dit tu veux-tu un verre d'eau? Ça venait, tu sais, l'autre fois.
7: Ça fait rire.
1: Oui, puis j'ai resté bête parce que l'autre fois, la plus petite pleurait, puis j'ai dit tu veux-tu un verre d'eau? Je m'entendais une réaction genre. Oui, j'en veux un. Ah, bon, ben parfait, je vais en chercher un, tu sais. Non, mais c'est ça, tu sais, c'est de trouver des petits paramètres de base comme ça, mais
7: ça.
1: Des fois, je sais juste pas trop comment ça fonctionne, mais pas comment ça fonctionne, mais comment interagir, puis ben, en tout cas, j'ai hâte de voir ça dimanche. Parce
7: moi,
1: que même,
7: quand je suis seule, puis que j'ai personne pour m'aider, tu sais, me soutenir là-dedans, je fais de la cohérence cardiaque.
1: OK, là, il faut que tu m'apprennes un peu c'est quoi, là.
7: Ben, de la cohérence cardiaque, là, moi, de la manière que je la fais, c'est que je respire pendant 7 secondes, je retiens mon souffle 7 secondes. J'expire pendant 7 secondes.
1: Ah, attends, mais on finit avec ça, bouge pas. On recommence.
7: On respire 7 secondes.
1: Oui.
7: On retient 7 secondes. Mm-hmm. Et on expire 7 secondes.
1: Les fait, OK.
7: Et okay. On fait ça une bonne, un bon 10 fois.
1: Pas de danger de faire de l'hyperventilation ou quoi que ce soit?
7: Ben non, tu respires tranquillement.
1: Ah oui, c'est vrai, j'avais oublié. Donc,
7: ça calme.
1: Ça calme, exactement. Donc, dimanche, dès 8 h, les invisibles. Puis... Tu sais, ça fait quoi? Ça va faire presque un an, cette émission-là?
7: J'ai commencé en janvier.
1: En janvier. Bon, ben, oui. Tu s'en vas vers la première année.
7: Oui.
1: C'est quoi ton bilan cet été quand tu penses à ta presque première année de radio?
7: Ça a été une année de rêve.
1: Oui.
7: Vraiment, j'ai réalisé mon rêve premier.
1: Oui.
7: J'ai fait en sorte que d'autres réalisent le leur.
1: Mm-hmm.
7: J'ai donné la parole à plusieurs personnes qui n'en ont pas normalement.
1: Je comprends.
7: On a parlé de certaines réalités.
1: Oui.
7: Et on a reçu des experts aussi en studio. Donc, j'ai une équipe formidable qui me soutient puis qui travaille très fort l'émission.
1: Ben, lâche pas. Je pense qu'on va être là le 6 septembre. Fait que,
7: oui, tu vas être là.
1: Ben oui, j'ai bien hâte, bien content.
7: On parle des gens passionnés.
1: Et là là! Ben, je pense que je vais en avoir une barge à dire. Merci
7: oui,
1: beaucoup, Josée. On se voit dimanche
7: merci,
1: matin.
7: Ben,
1: on t'écoute dimanche matin. Oui. 8 h au FM 103. On va à la pause, on vient.
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1: Il est 7 heures exactement, 7 heures pile et une seconde. Merci de faire du FM 103.3 votre choix radio ce matin. La meilleure musique franco jusqu'à 9h30 du moins avec moi et ça se poursuit toute la journée. Un horaire, je vous parlerai de l'horaire de la station un peu plus tard aujourd'hui. Et écoutez, un beau week-end qui s'annonce, on le disait tantôt. Présentement au coin Saint-Jean-Saint-Charles, le mercure a monté. C'est rendu 19 degrés enregistré à l'aéroport métropolitain de Montréal. Et bien, écoutez, on aura revue de presse 7h30. Annie Boilard sera également avec nous. François Laramé aux alentours de 8h. Et bien, comme d'habitude, tout le temps, Henri-Paul Raymond se joint à moi dans les prochaines secondes.
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1: Monsieur Raymond, bon matin.
2: Allô, bon vendredi.
1: Fait beau, fait chaud. Parfait, ça va être une belle journée.
2: Oui, exactement. On va profiter d'un beau vendredi à l'aube de cette fin de semaine avec de la pétanque sur 52 terrains dans le vieux Longueuil.
1: Tu sais que je fais partie de la relève, là?
2: Ouais.
1: Ouais. Je te tiens au courant. J'essaye ça aujourd'hui avec l'équipe de FM 103.
2: C'est ça aujourd'hui. Habituellement, le vendredi, les amateurs peuvent s'exercer.
1: On me disait que ça joue sérieusement, hein?
2: Ça joue sérieusement, certainement.
1: Ah oui, je pensais que c'est... Non, je t'en donne des nouvelles lundi, tiens, on va faire ça comme ça.
2: Je te souhaite une médaille d'argent.
1: Oh, et là, là, ouais. Écoute, je vais l'apporter avec fierté.
2: Avant que tu t'amorces le bulletin d'information, je voyais ce matin par les réseaux sociaux qu'Alexandre Dacosta a complété son mandat à titre de directeur artistique et chef attitré de l'Orchestre philharmonique du Québec, l'ancien l'Orchestre symphonique de Longueuil. C'était le 30 juin dernier, donc ça fait un mois. Il a mis fin à une collaboration amorcée en 2019. Il va se rendre au Mexique pour être directeur artistique titulaire de l'Orchestra Sinfonica Sinaloa de las Artes. Je l'ai peut-être pas bien dit.
1: C'est bon.
2: C'est au Mexique.
1: Ah, écoute, cours d'espagnol, oublie ça, là, t'es parfait. On est très fiers pour lui. Félicitations. Il y a La Prairie qui se retire d'un recours judiciaire pour des appareils respiratoires.
2: Exactement. La ville de La Prairie décide de mettre fin à sa participation au recours judiciaire qu'elle avait entamé avec les villes de Saguenay, d'Outbeau-Mistassini, Terrebonne et Vaudreuil-Dorion contre 3M Canada et Équipement Incendie CMP Maillé. Le recours était relatif à des appareils de protection respiratoire isolant autonome, appelés modèle X3, destinés aux pompiers. Les municipalités alléguaient en fait un vice de conception ou de fonctionnement. Ces prétentions étaient cependant contestées par les deux entreprises. Le procès s'est d'ailleurs tenu à l'automne 2025, mais aucun jugement n'a encore été rendu et les élus de La Prairie ont voulu, en juin, éviter des délais de frais supplémentaires. Les parties ont donc choisi de régler le litige à l'amiable. La Prairie s'engage à remettre les équipements visés à 3M Canada dans le cadre d'un rachat et va recevoir un peu moins de 3 000 $, je vais vérifier le montant, en règlement complet, c'est plus que ça, via un compte de fidéocommis de Simard Boisvert.

0: quartier. Ces éléments visent à préserver le charme du secteur. Les résidents souhaitent aussi des commerces et des services de quartier. De plus, ils pourraient ainsi se rassembler et s'approprier l'espace. Verdir le site permet de recréer aussi l'esprit nature du secteur, soutiennent les Julievillois. Il faut savoir que plus de 600 personnes ont d'ailleurs pris la parole lors de la consultation publique de l'hiver dernier. Peu de détails transparaissent jusqu'à maintenant. Mm-hmm. La population a pu partager ses attentes et ses craintes dès le début du processus. La ville devrait, nous dit-on, présenter prochainement des précisions sur le projet.
1: J'ai hâte de voir, moi, l'aspect stationnement de ce lieu-là. Je peux vous dire qu'il y a beaucoup d'activités familiales en semaine, là, et ça devient compliqué passer 18 heures, je peux te le dire.
0: Mmh.
1: Il y a le Festi Pétanque, ça amorce à Longueuil, donc, ouais, ça, c'est genre de voir ça.
0: On en parlait un petit peu tantôt. Oui. Le Parc Saint-Marc accueille depuis jeudi une nouvelle édition du Festi Pétanque, la Marseillaise de Longueuil, qui va se poursuivre jusqu'à dimanche. Des centaines de joueurs vont se réunir pour participer à plusieurs compétitions. L'événement promet des tournois ouverts à tous, mais aussi des épreuves destinées aux meilleurs spécialistes. Le tournoi des chefs a réuni hier une trentaine d'équipes composées notamment de chefs de restaurants montréalais et de représentants de la région. Vendredi est consacré aux différentes compétitions en tête-à-tête, dont un tournoi sur invitation doté d'une bourse de 1 000 $ qui réunirait 8 joueurs québécois et 8 joueurs étrangers. Les matchs individuels se disputent avec 4 boules par joueur plutôt que 3 pour favoriser davantage la stratégie, et les finales de cette compétition auront lieu demain samedi en même temps que celle des tournois en tête-à-tête. Le point culminant de la fin de semaine sera toutefois le grand tournoi en triplette disputé samedi et dimanche sur les 52 terrains du site. Il constitue l'épreuve phare du festival et va couronner les champions dimanche en fin de journée. Hélène Bergeron, responsable de l'événement, souligne que la principale nouveauté de cette édition est le retour du concours de tir.
2: Oui, on a des nouveautés dans le sens que cette année, on a le concours de tir. Ça a déjà été présent, mais il y a plusieurs années, on l'avait abandonné. Mais à la demande de plusieurs personnes, on a un concours de tir. C'est sur une allée et ça se joue. Les gens viennent quand ils ont du temps, entre deux parties ou pendant la période du dîner. C'est à ces moments-là qu'on ouvre le concours.
1: Oui, pas de problème. Il y a le Collège français Henri-Paul qui prolonge son capitaine Gabriel L'Étoile.
0: Le Collège français de Longueuil annonce que son capitaine Gabriel L'Étoile a été prolongé pour la prochaine saison. Le défenseur de 20 ans va entamer une 5e saison avec le CF, qui sera également sa dernière année d'admissibilité dans les rangs juniors. L'Étoile a été nommé capitaine en septembre dernier lors de la soirée de présentation de l'équipe. Il a d'ailleurs connu la meilleure saison de sa carrière dans la Ligue de hockey junior 3A du Québec en 2025-2026 en totalisant 46 points en 47 parties. Le capitaine du Collège français s'est aussi mérité le trophée Jean-Guy Daigneault lors du dernier gala méritas remis aux joueurs ayant démontré le plus de leadership. Gabriel L'Étoile a aussi remporté la Coupe Napa lors des séries éliminatoires du printemps dernier. Par ailleurs, la formation longueuilloise a annoncé que l'entraîneur adjoint Patrick Bergeron quittait l'équipe. Les raisons de son départ n'ont pas été dévoilées. Bergeron a été en poste avec le Collège français Junior 3A pendant 4 saisons. Il a lui aussi remporté 2 Coupes Napa avec l'équipe. Rapidement, je te dis... Baseball, les Ducks de Longueuil ont défait les Guerriers de Granby 8-5 hier au Parc Paul Pratt à Longueuil. C'est Jérémy Gagné qui a connu une soirée parfaite au bâton avec 3 coups sûrs en 3 présences. Justin Boisjoli a également brillé avec 4 coups sûrs en 4 présences au bâton.
1: C'est une victoire importante, c'est un programme double, puis c'est des matchs de 4 points, comme dirait l'autre.
0: C'est ça, comme dirait l'autre.
1: Et voilà, fait qu'on suit le prochain match contre Granby. Ils sont un peu montés, exactement. Ils sont un peu montés dans le classement, ça va être très bon aussi. Mm-hmm. On s'en parle à 8 heures.
0: Oui, à 8 heures.

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1: Bon, je sais que c'est le 31 juillet, là. Va dire, Francis, que tu vas avec tes bâtons de hockey pour nous parler de NHL, de LNH, en cette, ce matin, 7h13. Il y a un projet d'expansion de la Ligue nationale de hockey qui va à bon train. Et, ben, écoutez, on parle aussi, là, mais ça devrait être ça, là. Une nouvelle équipe sera donc au Texas. C'est soit Houston ou Austin, Texas, qui aura une nouvelle équipe de la NHL, de la Ligue nationale de hockey. On parle de la saison 2029-2030. C'est quand même rapide, là. Ça s'en vient très vite, là. C'est 3 ans, tout simplement. Et là où c'est intriguant, c'est si vous pensez, malheureusement, mais quand même là, il faut s'y attendre, là, que Québec a la moindre chance d'avoir une équipe d'expansion dans la Ligue nationale de hockey d'ici les prochaines années. Oubliez ça. On parle d'un projet au Texas d'environ 3,5 milliards de dollars pour une nouvelle équipe. Ça inclut des frais d'expansion de 2 milliards et la construction d'un nouvel amphithéâtre de 1,5 milliard. À Houston, il y a le Toyota Center que j'ai visité qui pourrait être une bonne place, mais on semble parler d'un nouvel aréna pour l'équipe, tout simplement. Juste vous dire que la première expansion de l'histoire en 67-68, autre temps, autre mœurs, c'est évalué à 2 millions. La dernière expansion de la Ligue nationale en 2021-2022 avec Seattle, 650 millions, 500 millions pour Vegas en 2017 et 80 millions en 2000 pour les Blue Jackets et le Wild du Minnesota. Donc, on est loin de la somme maintenant. Donc, c'est un projet qui, on va commencer à en entendre de plus en plus parler, soit de Houston ou Austin au Texas, pour faire une rivalité avec les Stars de Dallas. Circulation maintenant pour les traversées de Montréal vers la Rive-Sud, ça se passe bien, sauf Mercier, on compte la trentaine sur les deux entrées de la 132 vers Montréal. Maintenant, l'île de Montréal, c'est bien. Il y a un petit peu de retard au secteur de Papineau, direction ouest sur la 40. Sinon, l'entrée du tunnel La Fontaine, Montréal vers Rive-Sud, 14 minutes à la hauteur de Notre-Dame. Circulation 7h15.
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1: 7h15, on dit que c'est 28 degrés qu'on aura comme température aujourd'hui. Ça va grimper avec l'humidex à 34, risque d'averse en fin de journée. Mais là, j'ai peut-être été un peu vite. Je peux vous dire qu'en ce moment, c'est 19 degrés enregistré à l'aéroport métropolitain de Montréal. Demain samedi, maximum va atteindre 29 degrés en journée, risque d'orage en après-midi et en soirée. Dimanche, on revient à la normale avec un 25 degrés, avec peut-être un peu de pluie en fin de journée. Ça a le temps de changer également. Et puis, si vous avez... Ah oui, en passant, je tiens à vous le dire, là, je regarde à l'extérieur, c'est légèrement gris, mais là, je suis en train de souffler pour que le soleil arrive ici, du côté de Saint-Jean-Saint-Charles, parce qu'il va y avoir beaucoup d'activités ici dans le Vieux-Longueuil. 7h16 de Bonne Heure le matin.

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1: 7h30, Annie Boilard, bon matin.
2: Bonjour, Francis.
1: Toujours un plaisir de te parler, Annie.
2: Plaisir partagé pendant l'été, comme ça, c'est sympathique.
1: Je pense qu'on va avoir des bonnes chroniques en plus. Parce que là, ce matin, je vois ça, puis encore matière à réflexion.
2: Oui, hein?
1: Oui.
2: J'imagine que le sujet que je t'ai proposé a attiré ton attention et t'a fait des points d'interrogation, c'est ça qui s'est passé?
1: Exactement, parce que quand j'ai vu ça, là, de reconnaître des vrais et des fausses, là, je te le dis, là, je me suis gratté la tête pas mal. Là.
2: Donc, nos éditeurs te demandent de quoi ils parlent,
1: oui.
2: Des vrais et des fausses offres d'emploi.
1: Ben oui.
2: On se demande si les gens vont être en mesure de déterminer les vrais puis reconnaître une vraie versus une fausse offre d'emploi. Surtout dans cette période de l'année, il y a des gens qui finissent leurs vacances ou qui sont présentement en vacances. Puis souvent, ils en profitent pour faire le point sur leur vie professionnelle. Il y a des gens qui constateront qu'ils sont très, très heureux puis qui veulent maintenir leurs conditions. Puis il y a des gens qui se diront, tu sais quoi, à partir de l'automne, je pense que je vais être attentif au marché de l'emploi. Mm-hmm. Je veux juste voir un petit peu ce qui se passe, tenter l'eau. Je réalise que je suis bien où je suis, mais peut-être qu'il y a un petit peu de stagnation. Alors, on pense à ces gens-là et on leur dit, « Hey, quand vous regarderez le marché, soyez attentifs, faites attention, parce qu'il y a des différentes offres d'emploi qui cohabitent. Certaines sont tout à fait authentiques, réelles et sincères. Et il y en a d'autres qui sont moins bien intentionnées. Puis on voudrait pas que les gens, à la fois, perdent leur temps, parce que c'est ça qui se passe. Quand on applique pour un poste, ben on va prendre le temps de consulter l'offre d'emploi. Des fois, on va valider au niveau du déplacement, est-ce que ça pourrait fonctionner. On va demander à quelques personnes qu'on connaît qui travaillent là. Puis, c'est comment là-bas? Puis finalement, on va prendre une décision d'appliquer ou non. Mais disons, dans mon histoire, on décide d'appliquer. Et là, on va devoir refaire. Des fois, il y a des gens qui n'ont pas de CV depuis longtemps. Là,
1: oui.
2: Ils vont devoir refaire un CV. Il y en a qui en ont un, mais ils vont devoir l'ajuster pour la description de poste sur laquelle ils appliquent. Puis là, ils vont postuler. Peut-être qu'ils vont faire un suivi par la suite. Il y a quand même beaucoup de temps et d'énergie d'investi. Puis quand on réalise après que ben finalement, il n'y a personne qui va être embauché pour le poste, parce que c'est ça une fausse offre d'emploi. C'est une offre d'emploi où jamais personne ne sera embauché. Ben là, c'est très décevant pour eux. Puis quand les gens savent pas ces nuances-là, des fois, ils se remettent en question. Moi, il y a des gens qui me disent, je comprends pas ce qui se passe, Annie. Il y a des postes. Je suis le candidat parfait pour ces postes-là. Je postule. Puis après ça, il y a plus personne qui m'appelle. Les gens se remettent en question, remettent leur confiance en eux. Parfois, ils me demandent, peux-tu m'aider à revoir mon CV? Puis on réalise que tout
1: les
2: est
1: bons
2: parfait,
1: CV, bon.
2: Et le CV et la personne. C'est juste que leurs yeux leur permettent de se passer affiner pour déterminer là, qu'est-ce qui est vrai, qu'est-ce qui est faux.
1: Annie, ça pourrait-tu être comme le phénomène d'augmenter en tant qu'employeur sa banque de CV quand on fait ça?
2: Oui, ça, c'est une des raisons des entreprises qui veulent constituer une banque de CV. Des fois, parce que, bon, ils se souviennent de la pénurie de main-d'œuvre, puis ils se disent, tu sais, chat échaudé a peur de l'eau froide. Ils se disent, j'aime mieux avoir des CV au cas où. Souvent, c'est parce qu'ils ont un projet en tête. Donc, ils ont postulé pour un gros contrat. Là, ils n'ont pas la réponse, là. Mais ils se disent, si on gagne le contrat, il va falloir qu'on bouge rapidement. Fait que c'est pour ça qu'ils veulent des CV. Mais à moins qu'ils bougent, tu me comprends, il n'y aura personne qui va être embauché. Fait que c'est pour ça qu'on met ça dans cette catégorie-là.
1: Ah oui, c'est ça. Puis c'est triste. Des fois, je trouve ça triste un peu parce qu'effectivement, tu sais, la confiance, ça peut être fragile. Puis des fois, on va. Mais c'est des rêves, des fois. Tu sais, si moi, demain matin, là, je décide de tout plaquer pour faire de la radio en Australie, je fais des blagues, là, je vais rester ici. Mais tu sais, puis je vois un pas sur le bord, en Guadeloupe, sur le bord de l'eau, puis là, j'applique, puis finalement, c'est pas ça. J'ai juste peur que mes boss entendent, Annie, là, je veux juste rectifier que je suis réussi, là. Mais tu sais, quand même, là, mais c'est ça. C'est un peu, travailler sur le dos, des gens, là, qui ont confiance, aux offres qu'ils voient, là.
2: Exactement. Puis c'est pour ça, Francis, qu'on dit aux gens puis aux entreprises, surtout, n'adoptez pas ce stratagème. Vous vous nuisez à vous-même.
1: Mm-hmm.
2: Vous venez détériorer votre marque employeur, votre réputation comme employeur. Puis, la vieille expression là, que celui qui crie au loup tout le temps, ben après ça, quand il y a un vrai loup, je sais pas trop, là, il y a rien qui se passe. C'est parce qu'un jour, vous voudrez recruter des vrais candidats. Mais si vous avez affiché plein de fausses offres d'emploi, les gens vont savoir, là, ça va être associé avec votre nom d'entreprise. Après ça, ils postuleront pas sur vos vrais postes.
1: Non, parce qu'à l'époque, ça n'existait pas, LinkedIn. Donc, on ne pouvait pas parler entre nous de ce qui est affiché ou pas. Les conversations privées, les messages privés sur LinkedIn, j'en ai vu, là, ça jase beaucoup. Puis les gens, avec raison, mais je prendrais pas le mot patiner, mais discute de ce qu'il. Ben, en fait, parle du marché. Puis, m'emmener les noms, ben, c'est ça. On finit par s'en apercevoir, tout simplement.
2: Ben oui. Puis les gens soupçonnent pas des fois la force d'utiliser LinkedIn, notamment dans des processus de sélection d'emploi ou d'offres d'emploi. Parce que les gens sont généralement très généreux. Quand on contacte quelqu'un puis on dit, hey, réfléchis à postuler dans ton entreprise, je voudrais savoir c'est quoi la culture, est-ce que tu me le recommanderais? Si j'étais ta sœur, ton frère, est-ce que tu me recommanderais d'appliquer dans cette entreprise-là? Et même des fois, il y a des gens qui cherchent à revoir leur salaire, puis pour leur propre entreprise, ils veulent pas nécessairement quitter, mais ils cherchent des informations salariales auprès de d'autres personnes. Puis des fois, ils vont écrire à des gens qu'ils ne connaissent pas sur LinkedIn en disant « Hey, j'ai besoin de valider mon salaire, je pense qu'on fait le même poste dans des entreprises différentes. Si je te partageais combien je gagne présentement, est-ce que tu pourrais réagir puis me dire est-ce que ça correspond à ce que toi tu fais, est-ce que c'est plus haut, plus bas? » Puis bon, les gens donnent des braquettes, là, puis ils restent généraux, mais quand même, c'est des façons, des fois, des façons très utiles d'utiliser LinkedIn pour préparer soit des négociations salariales ou pour savoir de l'information sur la culture d'entreprise dans le cas d'un qu'on postule, là, qu'on souhaite travailler dans cette entreprise-là. Puis les gens sont généreux, ça c'est la première chose qui me... Les gens sont surpris que les autres leur répondent.
1: Ouais, non, ça c'est vrai, des fois, répondre par quelqu'un de vivant, ça peut être des fois surprenant. L'intelligence artificielle dans tout ça, Annie?
2: Oui. Alors, on parlait tantôt là, des vraies entreprises qui créent de faux postes. On a parlé, on a dit, ben ça peut être pour constituer des banques de candidats. Il y a d'autres raisons aussi. Des fois, c'est pour paraître comme être une bonne entreprise, être en croissance. Mm-hmm. Des fois, il y a des raisons comme celle-là. Mais tout ça, derrière ça, c'est des vraies entreprises. Mais quand il y a l'IA qui est impliquée, là, c'est parce que là, on rentre dans une autre type de stratagème. Et là, Francis, je ne suis pas notre seule auditrice qui reçoit des offres d'emploi par texto.
1: Ah,
2: là,
1: mon Dieu!
2: On plein de ça. Puis c'est toujours, il y a toujours trois choses. Excellent salaire, fantastiques vacances et télétravail à temps plein. C'est toujours pareil, ces offres d'emploi. Et là, je ne sais pas si toi, tu en reçois. Moi, un petit peu moins là, dans les derniers jours, probablement parce que c'est l'été, mais au printemps, j'en recevais deux, trois par jour.
1: Wow!
2: Et ça, ce sont généralement là, des offres d'emploi comme ça, non sollicitées. Ce sont généralement de fausses offres d'emploi. Mais derrière ça, il n'y a même pas de vraies entreprises. Là. C'est de l'intelligence artificielle.
1: C'est de la collecte de données, tout simplement, puis on en paie les frais. Là.
2: C'est exactement ça.
1: Ouais.
2: Donc, soyons avisés, soyons logiques, puis faire attention. Puis des fois, les gens me disent, « Ah, mais là, j'ai reçu un poste comme ça par texto, une offre d'emploi. » Ben, pas une offre. J'ai vu un poste passer, j'ai décidé de postuler. Puis là, j'ai validé, j'ai fait mes devoirs. Je suis allée voir s'il y avait un site Internet.
1: Ouais.
2: Ben là, c'est ça, Francis. C'est que c'est pas une validation. Pour l'intelligence artificielle, créer un site web, ça prend à peu près 20 secondes. Ouais. Je l'ai fait moi-même, là. C'est très facile. C'est sûr que si c'est un faux poste, une fausse entreprise, il va y avoir un vrai site web. Il faut faire plus que ça. Il faut vérifier au registraire des entreprises du Québec. Il faut aller vérifier s'il y a vraiment une entreprise, un bureau, des vraies personnes qui vont répondre. Il faut faire plus que juste dire, je suis allé vérifier qu'il y avait un site web ou qu'il y avait une adresse civique sur le site web.
1: Ouais.
2: C'est ça. C'est trop facile.
1: Mais c'est pas mal ça, les trucs, tu sais, pour comment les départir des vrais, des fausses. Moi, je pourrais te dire, le même là, au niveau de la... Ah là, j'embarque tout là-dedans. Ben, oui, t'es capable d'en prendre. Au niveau là, du type d'annonce qui est fait, tu sais, je veux dire, ChatGPT là, va te faire le même modèle d'annonce qu'on va voir partout aussi. Tu sais, là, le petit pot de fleurs avec un... Tu sais, le type, le visuel aussi également. Moi, je pense que tout ça est à vérifier. Puis t'as tellement raison, là, un site web là, par chat... Ben, là, je dis ChatGPT, mais peu importe. L'IA, tout simplement, là, se crée très rapidement. Mais tu sais, on va se parler dans un an, Annie, là, puis ils vont tous avoir déjoué ça. Là. Ça reste que les contacts humains demeurent les plus importants là-dedans. Là.
2: Ah, moi, je suis d'accord avec toi. L'avenir est humain.
1: Ouais.
2: L'avenir n'est pas IA, mais il faut qu'on cohabite avec tout ça, puis les menaces sont grandes.
1: Ouais.
2: Les menaces sont grandes, puis notamment pour les candidats, mais aussi pour les entreprises. Moi, je voyais aux États-Unis, là, ils disaient à chaque 4 minutes, il y a des entreprises qui se font des tentatives de hacking par des faux candidats qui appliquent sur des vrais postes dans des vraies entreprises aux États-Unis.
1: Mmh.
2: Alors, tu sais, c'est ça. Faut apprendre à cohabiter avec tout ça parce que le danger est des deux côtés.
1: Ouais, tout à fait. Puis, c'est ça. Je pense que ça a donné des bons indices parce que le télétravail, 5 jours semaine avec le meilleur salaire, meilleures conditions. Hey, c'est comme si on recevait encore des annonces d'emploi par fax dans le bureau, là. Je veux dire, les technologies évoluent, Annie, mais la, ça reste pareil, là, je veux dire, les bons vieux trucs là, vont se peaufiner, point final. Là.
2: Ben oui, c'est ça. Tu me rappelles avec des fax. Je peux juste imaginer ce que ça représentait. Mais les gens recevaient des fax d'offres d'emploi de d'autres entreprises dans leur propre entreprise.
1: Ben oui.
2: Les gestionnaires avaient capoté un peu.
1: Finalement, rien n'a changé. C'est juste la technologie qui s'est ajustée.
2: Un peu plus discret comme ça sur nos propres cellulaires.
1: Annie Boilard, présidente de Réseau Annie RH. J'invite les gens à aller sur ton site internet réseau-annie.ca. Toutes les formations sont là. C'est toujours un plaisir de te parler.
2: Plaisir partagé, Francis. Bonne journée.
1: Un beau week-end. 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
1: Ce que j'allais dire, c'est que j'adore les demandes spéciales ici. Quand vous nous appelez, vous nous écrivez pour dire hey, « j'aimerais entendre telle chose ». Quand c'est possible, j'ai du temps, ça me fait plaisir. D'ailleurs, il y a Rosalie, Olivier et Joséphine qui m'ont écrit, qui m'ont dit « on va entendre Fred puis Billy Dupage ». Ben pour vous, on va écouter ces chansons-là ici au FM 103.3. Deux artistes de la région que j'apprécie tout particulièrement. Billy Dupage qui a joué à Saint-Bruno dernièrement, c'était plein. Et Fred, ben écoutez, Fred, qui ne connaît pas Fred, je pense que si vous connaissez pas Fred, vous allez l'entendre à l'instant, vous allez l'adorer. On écoute le stade suivi de Billy Dupage ici, FM 103.3, 7h41.

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1: Circulation, ben écoutez, c'est quand même, ben, je dirais que, en fait, ça vient de se terminer la 20 Ouest à la hauteur de la sortie Pierre-Éliott Trudeau. Il y avait un véhicule en panne, voie rétrécie. Ben, c'est retour à la normale. Également, pour l'instant, la 40 Ouest à la hauteur de Saint-Denis, un véhicule en panne, une voie de droite retranchée. Terminé, la 40 Ouest à la hauteur d'Iberville, véhicule en panne également. La 40 Ouest à la hauteur de Côte-Vertu, présentement, véhicule toujours en panne. Et c'est signalé depuis déjà une dizaine de minutes. Je regarde maintenant l'entrée de Mercier par les deux 132. C'est rouge, vous avez 20 minutes donc pour accéder du côté de Ville-la-Salle à la hauteur de Early. Si vous êtes du côté de l'échangeur Saint-Pierre sur le point de prendre le pont Mercier, sachez que c'est à la hauteur de Saint-Patrick déjà que c'est rouge jusqu'à la fin du pont, donc ça se rétrécit à une voie contresens d'un des côtés, côté droit, donc du pont Mercier. Vous avez maintenant les entrées de la rive sud vers Montréal. Donc, sortie de la rive sud vers Montréal, c'est vert partout. Tunnel La Fontaine de Montréal vers Boucherville, 16 minutes à la hauteur des Galeries d'Anjou. Sinon, ça se passe bien. Bon matin, circulation comme on les aime. 7h47, de bonne heure le matin.
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1: C'est toujours 19 degrés d'enregistrer au l'aéroport métropolitain de Montréal aujourd'hui. Alors, on aura alternance de soleil et des nuages avec un 30 % de probabilité d'averse un peu plus tard cet après-midi. Des nappes de brouillard vont se dissiper ce matin. On aura un maximum de 27, ressenti 34 ce soir. Partiellement nuageux avec un 30 % de probabilité d'averse tôt. En soirée, un minimum de 19. Demain samedi, généralement nuageux. Quelques probabilités d'averse, mais fin de journée. Maximum de 27, ressenti 33. Durant la nuit, ça va être léger, ça va être bien, on va ressentir 20 degrés. Dimanche, pluie intermittente, maximum 25. On se dirige tranquillement vers les actualités d'Henri-Paul Raymond à 8h, 7h48. 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
1: 19 degrés présentement sur le Grand Longueuil, coin Saint-Jean-Saint-Charles. Une belle journée qui commence ici dans le quartier. J'aime les vies de quartier. La rue fermée aux voitures, c'est piétonnier encore jusqu'au 27 septembre. Mais déjà de l'effervescence ce matin, puis 8 heures, imaginez. Donc ça va être signe d'une belle journée. Venez prendre un café, venez déjeuner, venez vous asseoir, venez écouter la musique. La station, on l'entend à l'extérieur, donc c'est parfait comme ça. Donc un beau week-end également qui s'amorce ici, partout en Montérégie, 8h10. On va en parler avec François Laramé qui va nous dire un peu qu'est-ce qu'on va faire ce week-end. Va-tu marcher? On va-tu courir? On va-tu se baigner? Bref, voilà. C'est le menu jusqu'à 9h30 de Bonne Heure le matin.
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1: Je reçois des messages textes, dit Francis, il faut que tu fasses tout ça.
2: Oui, mais si rien ne change, Francis, ce ne sera pas se baigner, mais ce sera la douche pour dimanche, hein, avec près de 25 mm de pluie.
1: Oui, oui, au moins samedi, il fait beau, pour l'instant.
2: Oui, pour l'instant, oui.
1: Voilà.
2: Mais ça sera doux quand même dimanche.
1: Oui.
2: Profitons-en. La pluie, c'est toujours beau, moi, je trouve.
1: OK, parfait. On en discutera. Ben oui, un peu. Ça va en tout cas au moins enlever un peu cette humidité-là qui nous tombe dessus. Boucherville veut l'assurance de la sécurité ferroviaire sur son territoire.
2: Exactement. La Ville a demandé officiellement au CN d'inspecter la voie ferrée traversant son territoire, particulièrement près des secteurs résidentiels. Les élus veulent avoir l'assurance et des garanties sur l'état de l'infrastructure, son entretien et sa surveillance. La demande officielle a été faite le 17 juillet, notamment à la suite du déraillement survenu à Repentigny le 5 du même mois et des constats rendus publics par le Bureau de la sécurité des transports du Canada. La Ville de Boucherville place la sécurité ferroviaire au premier plan et la Ville dit avoir eu le 21 juillet confirmation de la part du CN que la voie fait déjà l'objet d'inspections régulières et de vérification effectuée par Transport Canada. Elle a aussi reçu un avis qu'une inspection spéciale sera réalisée prochainement et le comité ferroviaire de la Ville a aussi tenu une rencontre extraordinaire, nous dit-on, afin de suivre le dossier. Cette rencontre avec le CN serait justement prévue une autre pour discuter des préoccupations municipales liées à la sécurité et à l'augmentation anticipée du trafic ferroviaire, on s'en doute, avec l'avenue prochaine des activités du port de Contrecœur.
1: Oui, tout à fait. La Prairie se retire d'un recours judiciaire pour ses appareils respiratoires.
2: Effectivement, la Ville décide de mettre fin à sa participation au recours judiciaire qu'elle avait entamé avec les villes de Saguenay, Dolbeau-Mistassini, Terrebonne et Vaudreuil-Dorion contre 3M Canada et équipement incendie CMP Maillé. Le recours était relatif à des appareils de protection respiratoire isolant autonome modèle X3 destinés aux pompiers et les municipalités alléguaient en fait qu'un vice de conception ou encore de fonctionnement des appareils. Ces prétentions étaient cependant contestées par les deux entreprises. Le procès s'est d'ailleurs tenu à l'automne 2025, mais aucun jugement n'a encore été rendu et les élus de la Prairie ont voulu, en juin dernier, éviter des délais et des frais supplémentaires. Donc, les parties ont choisi de régler le litige à l'amiable. La Prairie s'engage à remettre les équipements visés à 3M.

0: Pan, Sinfonica, Sinaloa de las Artes. Cette nomination entraîne son départ de l'Orchestre philharmonique du Québec à Longueuil, où il occupait les fonctions de directeur artistique et chef attitré depuis 2019. D'Acosta a terminé son mandat le 30 juin au terme de la saison 2025-2026. L'orchestre et le chef, semble-t-il, ont convenu, c'est tout ce que l'on sait pour l'instant, okay, d'un commun accord pour mettre fin à leur collaboration. Cet accord est afin de lui permettre, semble-t-il en tout cas, de se consacrer à son nouveau mandat et à sa carrière internationale. Le président du conseil d'administration de l'OPQ, l'orchestre, Jean-Jacques Rainville, a cependant remercié D'Acosta pour sa contribution au développement et au rayonnement de l'orchestre. Il a aussi souligné son engagement artistique et sa créativité.
1: Ben, souhaitons-lui bonne chance, tout simplement. Alors, à suivre, le Festi Pétanque s'amorce à Longueuil.
0: Je veux le rappeler, oui, le Parc Saint-Marc qui accueille, ben, le Parc Saint-Marc et tout l'environnement du vieux Longueuil, de la rue Saint-Charles notamment, ouest, accueille donc ce jeudi, depuis jeudi, une nouvelle édition du Festi Pétanque la Marseillaise qui va se poursuivre jusqu'à dimanche. Il y a des centaines de joueurs qui se réunissent pour participer à plusieurs compétitions. L'événement promet des tournois ouverts à tous, mais aussi des épreuves destinées aux meilleurs spécialistes. Le tournoi des chefs a réuni hier une trentaine d'équipes composé notamment de chefs de restaurants montréalais et de représentants de la Rive-Sud. Ce vendredi, ben, c'est consacré aux différentes compétitions en tête-à-tête, dont un tournoi sur invitation doté d'une bourse de 1 000 $ réunissant 8 joueurs québécois et 8 joueurs étrangers. On le mentionne rapidement, il y a une équipe du FM 103.3 pour le plaisir avec toi. Avec France et avec Eric qui vont participer. Donc, allez voir ça cet après-midi. Le point culminant toutefois de la fin de semaine, c'est le grand tournoi en triplette disputé samedi et dimanche sur les 52 terrains du site. Il constitue l'épreuve phare du festival pour couronner finalement dimanche en fin de journée les grands champions. Madame Bergeron, Hélène de son prénom, elle est responsable de l'événement. Elle souligne que la principale nouveauté de cette édition est le retour du concours des tirs. La voilà.
2: Oui, on a des nouveautés dans le sens que cette année, on a le concours de tir. Ça fait très, ça a déjà été présent, mais il y a plusieurs années, on l'avait abandonné. Mais à la demande de plusieurs personnes, on a un concours de tir. C'est sur une allée et ça se joue. Les gens viennent quand ils ont du temps, entre deux parties ou pendant la période du dîner. Ou c'est à ces moments-là qu'on ouvre le concours.
1: Si vous voyez quelqu'un là sur la rue Saint-Jean habillé en pantalon jaune et chandail blanc, se pratiquer, c'est moi entre les chansons.
0: Pantalon jaune.
1: Ah oui.
0: Bon.
1: Tu sais, j'ai du style, là. Oui, jamais ça.
0: C'est ça.
1: Les citoyens de Sainte-Julie qui dessinent l'avenir du centre commercial parlant de style.
0: Les citoyens de Sainte-Julie, non. Oui, c'est ici. La ville de Sainte-Julie qui dévoile les résultats de la consultation publique sur le redéveloppement du centre commercial situé au 99 boulevard des Hauts-Bois. Il porte sur l'aménagement du site, la vie de quartier, la circulation et le stationnement. Ce projet vise la création d'un lieu parfaitement intégré au domaine des Hauts-Bois en reprenant le style, la hauteur et l'échelle du quartier. Peu des détails ont transparu, entre sont sortis de cette consultation où près de 600 personnes ont pris la parole lors de la consultation publique. C'était l'hiver dernier. La ville devrait présenter prochainement un projet plus précis pour que l'on puisse en savoir davantage.
1: On va garder l'œil ouvert sur ça.
0: Ben, je pense que oui.
1: Ben oui. Ça va être beau. On s'en parle à 9h.
0: À 9h.

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3: Il est 8h11, Monsieur Laramé, bon matin.
4: Monsieur Francis, comment allez-vous?
3: Ben, ça allait bien. Puis, étant donné qu'on se parlait ce matin, moi, j'ai l'œil sur la météo. Puis là, ben, je pense que tout va bien concorder parce qu'en tout cas, au moins, on va avoir un beau samedi, là.
4: C'est parti pour ça.
3: Ben oui.
4: On a eu quelques soubresauts cette semaine.
3: Oui.
4: Mais bon, ça fait partie de la game. Et puis, ça ne nous empêche pas d'être en vacances encore. C'est le dernier week-end, évidemment, des fameuses vacances de la construction. Donc, pour plusieurs, c'est le dernier week-end. Alors, tu as raison, faut en profiter pour aller dehors, pour aller jouer dehors, pour faire des activités. Mais avant de te lancer dans les activités de fin de semaine, deux ou trois informations au niveau plein air qui m'ont interpellé cette semaine, je t'avoue. La première, c'est, ben, je pense que vous en avez parlé aussi à la radio, les cas de rage du raton.
3: Ben oui.
4: Encore une fois, c'est parce qu'il y a bien du monde qui vont se promener en forêt, qui vont se promener au grand air, même dans nos villes, et les cas de rage du raton ne cessent de s'additionner. Puis, tu as sûrement vu la nouvelle aussi, là, ça s'attaque aux chats.
3: Ben oui.
4: Et les chats ont mordu 3 personnes. C'est dans le coin de Hinchinbrook, ça. C'est loin, Hinchinbrook, mais je suis déjà allé chasser dans ce coin-là, justement. C'est en Montérégie. Alors, faut vraiment, vraiment redoubler de prudence avec les ratons laveurs, avec ce que ça peut propager comme problématique, parce que ça semble vraiment s'étendre. Alors, un peu de prudence.
3: Ils sont fins? Sont beaux, on les laisse loin. Exactement.
4: Oui, c'est ça.
3: Ouais, laissez-les dans vos reels Internet le soir, installés sur le divan, mais en personne, on ne leur touche pas. Là.
4: Oui, ça va faire.
3: Ouais, exactement.
4: L'autre nouvelle qui m'a surpris un peu puis qui devrait être inquiétante, c'est la découverte d'une problématique assez sérieuse dans le lac Nunfremagog. Il y a beaucoup de pêcheurs dans la rue sud qui vont là. Les scientifiques ont découvert qu'il y avait des barbottes, le tiers au moins, des barbottes dans le lac qui sont atteintes de cancer, un mélanome.
3: Okay.
4: C'est même pas beau, là. C'est comme s'il y avait une grosse tache noire en dessous de la gueule, si tu veux. Mm-hmm. Et ça, c'est un mélanome et c'est cancéreux. Puis l'autre phénomène inquiétant, c'est que c'est contagieux, imagine-toi donc, chez les barbottes seulement. Heureusement, ça a l'air à pas inquiéter au niveau humain. Mais quand même, c'est un phénomène unique. Ça a été étudié à la fois par des scientifiques du Québec, mais aussi de l'État du Vermont, parce qu'on sait que le lac Nunfremagog, mais ça touche les deux régions. Alors, les barbottes sont atteintes, imagine-toi, de cancer, de mélanome dans le lac Nunfremagog.
3: On s'en sort pas, là. Effectivement. On appelle ça un premier cancer. C'est un premier de type, là, qu'ils disent, le transmissible trouvé chez le poisson. Parce que je vois pendant que tu me parles les photos, là, puis c'est assez quand même hallucinant. Si on le sait pas, on pense que c'est normal, là.
4: C'est pas très joli, hein, la grosse tache noire là, en dessous de la gueule. Là. C'est inquiétant, effectivement. Puis ils n'ont pas réussi à identifier nécessairement la raison pour laquelle la cause. Voilà.
3: Ouais.
4: Alors, autre mauvaise nouvelle. Meilleure nouvelle cette fois-ci.
3: Ils ont retrouvé le monstre, mais c'était une blague, là. Excuse-moi, tu parlais du Nunfremagog, mais j'ai dit, je vais m'essayer, là. Mais non, vas-y.
4: Ah, toi aussi, tu l'as vu.
3: Ben oui, voyons donc.
4: ben oui, c'est sûr.
3: Exact.
4: Autre nouvelle, plus intéressante, c'est nos gouvernements, tant provinciaux que fédéraux, sont en train de peaufiner une stratégie pour permettre l'ouverture de la pêche au bar rayé. Dans le Saint-Laurent, dans notre région même, parce que c'est interdit depuis au moins une vingtaine d'années, la pêche au bar rayé, c'est permis dans le golfe du Saint-Laurent, mais en Gaspésie. Alors, étant donné que les populations sont en augmentation constante, écoute encore, hier, je pense, ou avant-hier, je voyais une photo sur Facebook d'un pêcheur qui a capturé un bar rayé dans le Richelieu, dans le coin de Saint-Ours. Et moi, j'ai des amis là qui en ont capturé à quelques reprises déjà depuis 2-3 ans, dans le coin de Varennes. Alors, le bar rayé est en train de se réapproprier plein de territoires dans le fleuve Saint-Laurent. Alors, c'est une bonne nouvelle pour les pêcheurs parce que c'est un poisson super combatif et c'est un excellent poisson pour, je t'avoue, pour être allé à la pêche l'an passé. En Gaspésie, justement, j'en ai mangé du bar rayé et c'est délicieux. Alors, que nos gouvernements puissent penser à permettre la pêche au bar rayé dans notre région, c'est, je pense bien, une bonne nouvelle.
3: Oui, effectivement. Puis, je ne suis pas un amateur de poisson, mais cela, on me dit qu'il serait quand même assez bon, là.
4: Oui, oui, oui, ouais, absolument. Là, si tu as déjà mangé, par exemple, de la perche chaude,
3: ouais.
4: C'est dans ces familles-là un peu. Là, c'est un poisson blanc, chair ferme, que moi, en tout cas, je l'ai adoré, j'étais beau. Alors, autre petite nouvelle. Puis l'autre dernière information, avant de passer à nos activités, c'est la ville de Longueuil qui a apposé des affiches. Les Sea-Doo, les motomarines ne peuvent plus accoster à côté de la descente de bateau à l'île Charon, l'ancienne plage. Alors, c'est un peu, parce que il semble qu'il y a une problématique de danger. Parce que même si la plage est fermée, puis c'est ça qui est un petit peu difficile à saisir. La plage est fermée, il y a plus de plage dans le fond parce que c'était écrit dans le ciel qu'il y en aurait plus à moyen terme parce que quand la ville mettait du sable, il était balayé à chaque printemps par les hautes eaux. Alors la ville a mis plein d'affiches comme quoi la baignade est interdite, ce qui n'est pas très suivi, je t'avoue.
3: Non, je sais.
4: Comme recommandation, mais là ils ont mis des affiches. Les Sea-Doo ne peuvent plus accoster dans ce coin-là parce que c'est dangereux pour les gens. Alors cherchez l'erreur. ils prennent des précautions pour les gens qui n'ont pas le droit de se baigner.
3: Ben, c'est une discussion qu'on a à la station depuis quelques jours entre les chroniqueurs. Non, mais dans le sens qu'il y a trop de fonctionnaires, des fois, qui prennent des décisions, ils ne se parlent pas entre eux. Fait qu'il y a peut-être une décision qui a été prise à gauche, une autre qui était à droite, sans peut-être voir que, ben, effectivement, il n'y a plus de baigneurs.
4: Ben non, ben il n'y en a plus, il y en a encore.
3: Ça. Oui,
4: c'est ça, Francis.
3: Ben oui.
4: Le problème, c'est qu'il y a plein de délinquants qui utilisent cette plage-là.
3: Ouais.
4: Et qui vont se baigner. Moi, j'ai des amis qui m'ont dit que c'était, surtout depuis nos grosses canicules, que c'était plein de gens qui allaient se baigner là, même si c'est interdit. Alors là, on veut protéger les baigneurs qui ne devraient pas se baigner.
3: Bon,
4: enfin, voilà. C'est pas très grave, mais c'est juste.
3: Mais quand même, il faut le rappeler. Il faut dire, faites attention, tout simplement. Puis, c'est pas d'affaire là. Allez-y pas. Je sais qu'on court après peut-être le rafraîchissement, mais il y a d'autres endroits qui sont aussi agréables.
4: Tu as tout à fait raison, mon cher. À part ça, dans nos nos sorties, j'étais pour te parler d'une grande fête qui va y avoir le 1er août, donc demain. Ça se passe du côté de Sutton. C'est la fête nationale de la communauté suisse. Écoute ça, là, c'est le 50e anniversaire cette année. C'est un méchant happening pour participer, mais assister à au moins deux reprises. Toute la communauté suisse du Québec, mais aussi de l'Est du Canada, se réunit à chaque année à Sutton pour fêter leur fête nationale. Alors, il y a un méchant rassemblement. C'est une occasion sûrement tout à fait appropriée pour aller manger une fondue. une fondue suisse. Pour aller aussi écouter les musiciens qui vont jouer du cor dans la montagne. C'est vraiment spectaculaire. C'est le fun. Ça peut être une activité et une belle sortie pour la fin de semaine. Puis, si jamais vous en avez assez de manger du fromage suisse, ben, il y a aussi, Sutton qui propose des activités, plein d'activités d'ailleurs. Le samedi après-midi, il y a des musiciens live qui jouent à partir de 15h. Il y a évidemment les fameuses tyroliennes géantes.
3: Qui sont
4: toujours disponibles. Il y a même un combo qui est offert là, pour quelques semaines avec la tyrolienne géante puis la tyrolienne qui a des virages dedans.
3: Je tiens à dire que je suis à 7 livres de pouvoir faire la tyrolienne. Et je travaille fort, là. Donc, à 7 livres exactement. Ma blonde me pesait. Okay. Fait que c'est sur le point.
4: T'es en train de me dire que t'es pas assez pesant.
3: Non, je pense que je suis 7 livres trop pesant. Merci, par exemple, j'apprécie. Mais à 7 livres, c'est pas si mal.
4: Oh, c'est pas si mal. Tu vas y arriver.
3: Oui, c'est en plein.
4: Écoute, ils vont te faire un tour.
3: Oui.
4: Puis, cette semaine, il y avait un hélicoptère qui a survolé la montagne pendant plusieurs jours parce qu'ils sont en train d'installer le fameux nouveau télésiège qui va remplacer 3 télésièges. Alors, ça a fait jaser un petit peu ces réseaux sociaux. Tu sais, c'est un projet de près de 10 millions de dollars.
3: Oui, quand même.
4: Mais, et étant donné qu'on est en montagne, dans des endroits un petit peu serrés, ben il a fallu l'utilisation d'un hélicoptère pour venir porter le matériel, les grandes structures qui vont servir à supporter le fameux télésiège. Alors ça se passe ça du côté de Sutton. Et à part cela, ben écoute, moi hier je suis allé jouer au golf encore. Et les golfs. De cette semaine, c'était drôle. On a eu des pluies torrentielles mardi, ici dans la région j'ai vu des photos là, du golf de Rocks and Pound.
3: Oui.
4: Ils en ont mangé toute une.
3: Oui, vraiment, sincère.
4: Ah oui, une sincère. Puis moi, la même journée et à la même heure, j'étais sur le golfe de Waterloo. On en a mangé une très bonne aussi. Mais ça a quand même fait du bien parce que les terrains étaient super secs. En bon état, oui, mais ça manquait d'eau à bien des endroits et des égards. Alors, cette pluie-là a fait du bien. Et je t'avoue que cet été, il y a du monde en tabarnouche qui joue au golf. Là. Ça fait 2-3 fois que j'y vais depuis le début des vacances. Là, puis c'est plein tout le temps. Mais quand même, si ça vous tente d'en profiter en fin de semaine, gênez-vous pas, il y a plein de possibilités et surtout de terrain parce que la Montérégie, là, c'est presque la Mecque du golf. Au Québec. Ouais. Alors, autre possibilité à part ça, autre sortie possible, encore une fois, j'en profite moi, pendant les vacances pour découvrir des choses. Pas très loin, et c'est gratuit, il y a deux parcs au Mont Shefford. Mont Shefford, c'est juste après Granby. Alors, c'est à peu près 45 minutes de la rive sud. On a fait le parc Farran. C'est absolument magnifique sur la montagne. C'est super bien aménagé. Il y a des paysages fantastique. Là. Il y a une grosse chute avec des pierres là, que tu t'arrêtes là, pour vraiment l'admirer. Je sais pas, il y a deux, trois possibilités de sentiers, au même titre qu'il y a le parc des Montagnards aussi.
3: Ah oui.
4: Qui est possible d'aller visiter. Pardon, visiter et marcher, bien sûr, parce que on a choisi le parc Farran parce que les chiens sont permis, puis ça tombe bien parce qu'on en a un. Alors, on est allé marcher avec le chien cette semaine.
3: Mais ce chien-là, avec vous autres qui voyagez tout le temps, il est assez chanceux, il en voit du pays, là.
4: Oui, il voit du pays, il voit toutes sortes de choses. Surtout quand il voit des écureuils.
3: Ah oui, ouais, mais là, c'est ça.
4: Ah oui, ben heureux. Autre visite, puis ça se termine, je pense, en fin de semaine. Vignoble aussi, encore une fois, du côté de Sutton, ça s'appelle le Domaine Breezy. Mmh. C'est un beau vignoble, c'est magnifique. Et les samedis après-midi, il y a des prestations de jazz qui se font dans le vignoble. C'est vraiment bucolique. T'as aussi une possibilité de pêcher. Il y a un gros étang à côté du domaine où on t'offre la possibilité d'aller pêcher une ou deux truites mouchetées. Qui ont été ensemencés. Puis, si ça te tente aussi, autre élément intéressant, ils produisent du bœuf charolais.
3: Ah oui.
4: Du bœuf. Oh oui, monsieur. Ouais. Je t'avoue que j'y vais plus pour le bœuf que pour le vin. Ouais. Parce que le charolais, il fait une différence dans la vie. Puis à part ça, écoute, nos amis de Tourisme Montérégie nous proposent la visite du verger. La Bonté, c'est à Notre-Dame de l'Île-Perrot. C'est un petit peu loin. C'est donc, ben, tu le sais, là, la Montérégie. Oui, oui. Le découpage de la Montérégie est parfois un peu rock'n'roll.
3: Exact.
4: Ouais, tantôt, je te parlais d'Ancient Brook, là. C'est à l'autre bout du monde, en Montérégie. Ben, Notre-Dame de l'Île-Perrot aussi, là, on est dans le coin plus de Rigaud. Mais quand même, il y a une vaste exposition agricole en fin de semaine. Il y a aussi trois labyrinthes. Ça fait une sortie là, pour les jeunes et les moins jeunes. Il y a trois labyrinthes là, de niveaux différents, justement, qui sont proposés. Et puis, évidemment, que tu peux déguster à peu près tous les produits locaux et régionaux dans le verger La Bonté. Également, on nous invite... On nous invite à la ferme Amroquois. Oui, Amroquois. Voilà, c'est à Sainte-Christine, celle-là. C'est une ferme qui vous propose cette fois-ci d'aller faire des photos. Ça c'est toujours gagnant.
3: Ben oui,
4: c'est un champ immense de tournesol. Sainte-Christine, c'est pas très loin, c'est dans le coin de Acton Vale.
3: Ouais, ça fait partie de notre Montérégie qui est bien, c'est ça qui est bien découpé là.
4: Oui, encore une fois. Ouais. Donc, c'est une autre sortie. Si ça vous tente d'avoir tous les détails dans ces deux cas, allez sur le site de Tourisme Montérégie. Vous allez voir les propositions. Ils font ça chaque semaine, c'est le fun. Ils font ça, des propositions de sortie pour le week-end. Alors, ça vous inspire et ça m'inspire aussi quand vient le temps de parler avec toi.
3: En terminant, là, je te demandais, as-tu quelque chose que tu pourrais me suggérer, mettons, avec ma blonde en fin de semaine?
4: Le golf avec ta blonde, ça marchera pas.
3: Ben, en tout cas, peut-être elle, mais moi, ça va être difficile.
4: Ben, oui, c'est ça. Écoute, deux choses, je te dirais. Si ça te tente, la pêche, elle aime tout ça. Bon, écoute, il y a une organisation pas au Vieux-Port, mais à la marina de Longueuil, qui s'appelle justement Pêche Vieux-Montréal. C'est une organisation qui, auparavant, avait son port d'attache à Montréal, mais depuis 3 ans au moins, ils sont maintenant à la marina de Longueuil. Et ils t'offrent la possibilité de faire une demi ou une journée de pêche sur le Saint-Laurent avec capture garantie. Parce qu'il y a beaucoup de poissons dans le fleuve Saint-Laurent.
3: Okay.
4: Et il semble que la saison soit bonne. Mais sinon, écoute, encore une fois, il y a avec le beau temps qu'on annonce demain, il y a des possibilités un petit peu partout de baignade et de plage. Tantôt, on parlait de la plage de Longueuil qui est fermée, mais il y en a quand même d'autres en Montérégie qui sont offertes, je pense, entre autres, à Côte-Sainte-Catherine.
3: Oui.
4: Le parc récré au parc de Côte-Sainte-Catherine. C'est un bel endroit pour aller passer puis aller flâner une demi-journée là, et se baigner aussi. Sinon, ben, tu as le camping de Saint-Jean-Baptiste-de-Rouville, le fameux camping qui a quand même une plage intéressante et importante. Ça non plus, pas très loin, c'est juste en arrière de Mont-Saint-Hilaire.
3: Ouais. Alors,
4: ça peut faire des belles sorties. Sinon, ben, tu viendras à côté de mon chalet au lac Bromont. On a une belle plage aussi, puis un beau petit lac qui est intéressant à nager. Il n'y a pas d'embarcation à moteur, on est tranquille, puis on aime ça demain.
3: Petit rosé, un petit peu de fruits, un peu de charcuterie, puis tout est beau. Merci beaucoup, François.
4: Toujours un plaisir. À la semaine prochaine.
3: Profitez-en bien.
4: Salut.
3: Bye-bye.
4: Salut. Bye.
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1: Toujours 19 degrés affiché à l'aéroport métropolitain de Montréal ce matin. Le soleil s'est levé à 5h32, se couchera à 20h36 aujourd'hui. On parle de 27 degrés au courant de la journée, ressenti 34, probabilité d'averse tard cet après-midi, qu'il y a une nappe de brouillard qui va se dissiper ce matin. La voie là encore devant moi devrait partir bientôt. Ce soir et cette nuit, partiellement nuageux, 30 % de probabilité d'averse avec un minimum de 19. Demain samedi, on en parlait avec François dans les dernières minutes. Ça sera généralement nuageux. Avec du soleil quand même, maximum 27, humidex 33. C'est dimanche que ça se peut que ça se gâte un peu. Avec de la pluie en journée, intermittent, maximum 25, 8h30. On continue cette émission de Bonne Heure le matin.
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1: Bien, sous la plume du journaliste Francis Saline du Journal de Montréal, on parle des épiciers qui cachent la viande pour se protéger du crime au détail organisé. C'est les grandes chaînes d'épicerie du Québec qui renforcent leurs mesures de sécurité face à une hausse importante. Ici, on voit ça de plus en plus, des vols de viande et de fromage, des produits désormais très recherchés par les réseaux de crime organisé. Certains magasins, comme Maxi, retirent même les coupes de viande les plus coûteuses, comme les tomahawks, les filets mignons, les côtes de veau des comptoirs réfrigérés. Les clients doivent alors demander l'aide d'un employé pour les obtenir. Les commerçants affirment que les pertes sont considérables et on estime que les chaînes peuvent perdre entre 5 et 6 000 par semaine à cause des vols et ça crée des pertes de 10 milliards au Canada. Il y a Sylvain Larocque également du journal qui parle de Couche-Tard qui s'apprête à réaliser la plus grosse acquisition de son histoire. Le siège social de Laval, de Couche-Tard, a annoncé une offre d'acquisition de 12 milliards de dollars canadiens pour le détaillant polonais Żabka. Si la transaction est approuvée, il s'agira de la plus importante acquisition de l'histoire de l'entreprise québécoise. Fondée en 1998, Żabka exploite plus de 13 000 dépanneurs et petites épiceries en Pologne et en Roumanie. Et ça, on va suivre ça de près. C'est les compléter d'ici la fin 2026. La transaction fera passer le réseau combiné à environ 30 300 magasins dans le monde, consolidant la position de Couche-Tard parmi les plus importants détaillants de proximité à l'échelle internationale. On dit que Żabka conserverait toutefois son nom, son modèle de franchise et son autonomie opérationnelle. Il y a, c'est ça, WestJet, on en parlait tantôt. Quoi faire si WestJet, est cloué au sol? Ça, c'est Martin Jolicoeur du journal qui dit que pour les passagers ayant prévu un vol d'ici le 4 août, les vols sont maintenant maintenus. C'est parce que les opérations pourraient être suspendues dès 2h du matin le 2 août. Alors, pour les passagers ayant obtenu un vol prévu d'ici le 4 août, les vols sont maintenus pour l'instant. Toutefois, WestJet permet exceptionnellement de modifier ou d'annuler certaines réservations sans frais, selon bien sûr le type de billet. Les voyageurs peuvent notamment reporter leur départ jusqu'à 60 jours après la date initialement prévue ou obtenir un crédit voyage sur leur classe tarifaire le permet. Si un lock-out ou une grève entraîne l'annulation d'un vol, la compagnie aérienne sera tenue de rembourser le service non rendu ou de proposer un réacheminement conformément à ses règles d'obligation envers les passagers. On termine avec le journaliste Gabriel Côté du Journal de Montréal. La fameuse chronique, là, ça me fait toujours pleurer de rire et rire de pleurer ou tout simplement pleurer. Où vont vos impôts? Mais là, 10 millions pour des entreprises dirigées par des femmes handicapées en Jordanie. Là, je ris pas de rien du tout, mais je vous dis que c'est 10 millions d'ici 2030 pour soutenir un projet en Jordanie destiné à des micro-entreprises dirigées par des femmes, notamment des femmes réfugiées ou en situation d'handicap. Le journal souligne toutefois que le gouvernement était capable, c'est ça ici, histoire de préciser combien d'entreprises ou de bénéficiaires seront admises à ce financement. Ottawa affirme qu'il ne dresse pas la liste lui-même des bénéficiaires, donc c'est un peu le free-for-all, on peut dire. L'article relève également qu'Affaires mondiales Canada refuse, lui, de divulguer la part des 10 millions de dollars qui serviront aux frais d'administration. Bref, c'est pas concernant le geste, mais comment que c'est fait et réglé. C'est troublant de lire ça ce matin dans le journal. On termine avec la rage qui gagne du terrain au Québec. Il y a un risque pour l'humain. On en parlait avec François il y a quelques minutes. C'est Marianne Lafleur qui nous en parle. C'est la propagation, je vais m'acheter une voyelle, de la rage du raton laveur dans le sud, ici, de la Montérégie, qui alerte les gens. Il y a eu un chat errant qui a été mordu, 3 personnes, dont un enfant de God Manchester en Montérégie, qui ont eu des traitements préventifs contre la maladie. Depuis 2026, le Québec a confirmé 110 nouveaux cas de rage, 118, et un total de 212 depuis le début de l'épidémie en 2024. Donc, surveillez ça. Comme on dit, un raton laveur, c'est beau et c'est beau de loin. Vous les voyez dans vos bacs, là, allez prendre une marche pour revenir après. 8h44 de Bonne Heure le matin.
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1: 19 degrés présentement enregistrés à l'aéroport métropolitain de Montréal. Aujourd'hui, vendredi, on parle d'alternance de soleil et de nuages avec un 30 % de probabilité d'averse tard cet après-midi, avec des nappes de brouillard se dissipant ce matin. Maximum de 27 attendu. On ressentira 34 ce soir et cette nuit, partiellement nuageux. 30 % de probabilité d'averse tôt ce soir. Un minimum de 19. Demain samedi, généralement nuageux, avec un 30 % de probabilité d'averse tard en après-midi. 27 au mercure, on ressentira 33. Et dimanche, pour l'instant, on annonce pluie intermittente avec un maximum de 25. Météo 8h51, de bonne heure le matin.
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1: 8h53, on se dirige vers les actualités d'Henri-Paul Raymond et la dernière demi-heure, on va faire un tour un peu de ce qui se passe dans l'international. Merci de faire du FM 103.3 votre choix. Francis Tremblay en remplacement de Charles Gaudreau en nous. Très content d'être avec vous. Voici Ludovic Bourgeois, rêveur, FM 103.3.

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1: Il est 9h exactement, dernier droit pour cette émission jusqu'à 9h30 au FM 103.3. Belle journée aujourd'hui, faire une femme de soi dès midi. Ici à la station, 16h, libre comme l'air avec Julie Desjardins, Flashback 80, le party également à 23h. Alors nous, on va se revoir lundi, mais on a encore une demi-heure pour se parler de plusieurs sujets qui font de l'actualité un matin captivant ici au FM 103.3. Sans oublier, bien sûr, le meilleur de la musique francophone ici, 24h sur 24.

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1: Jean-Ripaul, dernier droit ce matin ensemble.
2: Exactement, avant le congé, la relâche de fin de semaine.
1: Et que je vais en profiter. Là, je suis mes cours. Là, je suis rendu à ma deuxième leçon de pétanque pour tantôt.
2: T'es sérieux?
1: Non. Ben oui, oui. Te faire plaisir. Non, mais je regarde certains tutoriels. Je pense que je vais être correct. Éric et France vont être contents.
2: OK. T'as commandé un Marseillais de Marseille pour te montrer comment on joue à la pétanque?
1: Oui.
2: Okay, parfait. Un bon prof.
1: La Prairie se retire d'un recours judiciaire pour des appareils respiratoires.
2: Exact. La Ville a décidé de mettre fin à sa participation au recours judiciaire qu'elle avait entamé avec les villes de Saguenay, Dolbeau, Mistassini, Terrebonne et Vaudreuil-Dorion contre 3M Canada et Équipement Incendie CMP Maillé. Le recours était relatif à des appareils de protection respiratoire isolant autonome, modèle X3 destiné aux pompiers, et les municipalités alléguaient ensemble, en fait, un vice de conception ou de fonctionnement, et ses prétentions étaient cependant contestées par les deux entreprises. Le procès s'est d'ailleurs tenu à l'automne 2025. Aucun jugement n'a été rendu jusqu'à maintenant et les élus de la Prairie ont récemment voulu éviter des délais et des frais supplémentaires. Donc, les deux parties ont choisi de régler le litige à l'amiable. La Prairie s'engage à remettre les équipements visés à 3M Canada dans le cadre d'un rachat et va recevoir un peu moins de 321 000 $ en règlement complet. Ce sera fait via un compte en fidéocommis de Simard Boivin, le mieux avocat. De plus, résultat, la Ville se désisterait officiellement en contrepartie, une fois le tout signé, de son recours et accorderait une quittance finale aux deux entreprises.
1: Boucherville qui veut l'assurance de la sécurité ferroviaire sur son territoire.
2: Oui, d'ailleurs, la Ville a demandé officiellement au CN d'inspecter la voie ferrée qui traverse son territoire, particulièrement près des secteurs résidentiels. C'est que les élus veulent avoir l'assurance, comme tu disais, et des garanties aussi sur l'état de l'infrastructure, son entretien, sa surveillance. La demande officielle a été faite le 17 juillet, notamment à la suite du déraillement survenu à Repentigny le 5 et des constats rendus publics par le Bureau de la sécurité des transports du Canada. La Ville place la sécurité ferroviaire au premier plan. Boucherville dit avoir eu le 21 juillet confirmation de la part du CN que la voie fait déjà l'objet d'inspections régulières et des vérifications effectuées par Transport Canada. Elle a aussi reçu un avis qu'une inspection spéciale doit être réalisée prochainement. Le comité ferroviaire de la Ville a aussi tenu une rencontre extraordinaire afin de suivre le dossier. D'ailleurs, une rencontre avec le CN serait justement prévue, on ne sait pas quand, pour discuter des préoccupations municipales liées à la sécurité et à l'augmentation anticipée du trafic ferroviaire avec, on le sait, l'avenue prochaine des activités du port de Contrecœur.
1: Il y a les citoyens de Sainte-Julie qui dessinent l'avenir de leur centre commercial.
2: D'une certaine façon, oui, parce que la Ville de Sainte-Julie dévoile partiellement les résultats d'une consultation publique sur le redéveloppement du centre commercial situé au 99 boulevard des Hautbois. Il porte sur

0: Lors de la consultation publique, c'était l'hiver dernier, la population a pu partager ses attentes, entre autres, et ses craintes dès le début du processus à venir. Sainte-Julie devrait présenter prochainement un projet beaucoup plus précis.
1: Un dossier qu'on va suivre maintenant. Et Alexandre D'Acosta qui s'en va au Mexique.
0: C'est ce qu'on a appris, oui. Alexandre D'Acosta va poursuivre sa carrière au Mexique où il devient directeur artistique titulaire de l'Orquesta Sinfonica Sinaloa de Las Artes. Cette nomination entraîne son départ de l'Orchestre philharmonique du Québec à Longueuil, où il occupait les fonctions de directeur artistique et chef attitré depuis 2019. D'Acosta a terminé son mandat le 30 juin au terme de la saison 2025-2026. L'orchestre et le chef ont convenu, semble-t-il, d'un commun accord de mettre fin à leur collaboration, un accord qui, pour lui permettre, semble-t-il, de se consacrer à son nouveau mandat et à sa carrière internationale. Le président du conseil d'administration de l'orchestre, Jean-Jacques Rainville, a remercié D'Acosta pour sa contribution au développement et au rayonnement de l'orchestre.
1: Une bonne nouvelle, il y a le Collège français qui prolonge son capitaine Gabriel L'Étoile.
0: C'est ça, il a été prolongé pour la prochaine saison. C'est que le défenseur de 20 ans va entamer une cinquième saison avec le CF, qui sera également sa dernière année d'admissibilité dans les rangs juniors parce qu'il va dépasser le 20 ans après. L'Étoile a été nommé capitaine en septembre dernier lors de la soirée de présentation d'équipe, donc c'est prolongé. Il a d'ailleurs connu la meilleure saison de sa carrière dans la Ligue de hockey junior 3A du Québec en 2025-2026 en totalisant 46 points en 47 parties. Le collège, mais le capitaine, s'est aussi mérité le trophée Jean-Guy Daigneault lors du dernier gala méritage remis au joueur qui a démontré le plus de leadership. L'Étoile a également remporté en même temps la Coupe Napa avec la formation lors des éliminatoires du printemps dernier. D'autre part, le CF annonce que l'entraîneur adjoint Patrick Bergeron quitte l'équipe. Les raisons de son départ n'ont pas été dévoilées. Bergeron a été en poste avec le Collège français pendant 4 saisons. Il a lui aussi remporté 2 Coupes Napa avec l'équipe auparavant. Il est entraîneur adjoint chez les Cobras de Terrebonne dans la même ligue.
1: Tu sais, hier, les Ducs ont gagné. T'sais, ils ont gagné 8-5. C'est une belle victoire.
0: Oui, contre les Guerriers de Granby.
1: Mais là, ce soir, ils vont gagner 7-4.
0: Bon, 7-4, la boule de cristal, t'as
1: dit
0: ça?
1: Oui, la boule de Frank, là, t'annonces 7-4, ça se passe à Granby.
0: Oui, c'est ça.
1: Puis on va gagner, on va avoir les 2 matchs de 4 points, on pourrait dire.
0: OK, on va voir ça demain aussi dans les résultats qui sont mis en ligne sur le site fm1033.ca.
1: Et voilà, fait qu'on se repasse. Je vous souhaite un beau week-end, profite-en.
0: Merci, toi aussi, et bonne pétanque cet après-midi.
1: Merci beaucoup.
0: Bye.

Il est 9h16 et c'est un article de La Presse. 3 heures pour parler à une infirmière sur la plume de Tommy Chouinard. L'article met en lumière les délais d'attente grandissant au service Info Santé 811 où certains Québécois doivent patienter jusqu'à 3 heures avant de pouvoir parler à une infirmière. Il y a une citoyenne qui raconte aux journalistes avoir attendu plusieurs heures avant d'obtenir des conseils pour un problème de santé. Une situation qui soulève des inquiétudes quant à l'accessibilité du service. Selon les données obtenues par La Presse, les temps d'attente se sont allongés dans plusieurs régions du Québec en raison d'une forte demande et d'un manque de personnel infirmier. Pourtant, le 811 est censé, on le dit, constituer une porte d'entrée vers le réseau afin d'éviter les visites inutiles à l'urgence. Et des représentants du réseau qui reconnaissent ces difficultés indiquent que des mesures sont en cours pour améliorer la situation, notamment par le recrutement de personnel et l'optimisation des opérations. En attendant, les autorités rappellent que le 811 demeure réservé aux problèmes de santé non urgents, tandis que les urgences médicales, on le rappelle, vont du côté du 911.

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7: Matin. 9h24, c'est ainsi que cette émission se termine. Ça a été un plaisir de faire cette première semaine en remplacement de Charles Gaudreau. On est ensemble tout le mois d'août également. Charles revient le 24, donc fait la dernière semaine de août. Après ça, nous, ça va me faire plaisir de venir vous voir une fois de temps en temps. Mais là, je suis là pour l'été, donc c'est un plaisir d'être avec vous. Il y aura donc une belle programmation aujourd'hui sur les ondes du FM 103.3, le meilleur de la musique franco. Et venez profiter ici, du centre-ville, ici, du Vieux-Longueuil, plusieurs activités au parc, donc la rue piétonnière, beaucoup de commerce ici. Donc venez nous voir, on va être là toute l'après-midi également pour le Festi Pétanque. Donc merci d'avoir été là et on se reparle lundi matin.

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1: Le chef Alexandre Dacosta quitte l'Orchestre philharmonique du Québec à Longueuil pour prendre la direction artistique d'un orchestre du Mexique. Le défenseur et capitaine Gabriel L'Étoile entame sa cinquième et dernière saison d'admissibilité junior avec le Collège français de Longueuil. Le Parc Saint-Marc et le Vieux-Longueuil accueillent jusqu'à dimanche le Festi-Pétanque la Marseillaise.
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8: Ville de la Prairie abandonne son recours judiciaire intenté avec d'autres municipalités contre 3M Canada concernant des équipements de sécurité respiratoire. À la suite d'un déraillement à Repentigny, la ville de Boucherville exige du CN une inspection. Le défenseur et capitaine Gabriel L'Étoile entame sa 5e et dernière saison d'admissibilité junior avec le Collège français de Longueuil.
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8: Ici Henri-Paul Raymond, voici votre bulletin d'information de midi. Le réseau de transport de Longueuil annonce qu'il bonifie son service de transport à la demande à Brossard dès le 24 août. Les citoyens pourront désormais l'utiliser tous les jours de 5h30 à 1h plutôt que selon un horaire plus limité. La zone de service du RTL à la demande va aussi s'agrandir et va maintenant inclure les secteurs de Saint-Lambert et des R. Il conserve son accès direct au terminus Panama et il continue en plus de desservir les secteurs Marie-Victorin et de l'avenue Stravinsky. Le RTL rappelle que ce service permet de se déplacer vers une ligne d'autobus, un terminus ou une gare. Les déplacements doivent être réservés entre un point de rencontre et une destination située dans la même zone desservie. Les usagers sont invités à consulter la nouvelle carte de zone desservie et les détails sur le fonctionnement du service avant son entrée en vigueur sur le site Internet du RTL. La Ville de Boucherville a officiellement demandé au CN d'inspecter la voie ferrée traversant son territoire et particulièrement près des secteurs résidentiels. Les élus veulent avoir l'assurance et des garanties sur l'état de l'infrastructure, son entretien et sa surveillance. La demande officielle a été faite le 17 juillet, notamment à la suite du déraillement survenu à Repentigny le 5 juillet et des constats rendus publics par le Bureau de la sécurité des transports du Canada. Boucherville place la sécurité ferroviaire au premier plan. Elle dit avoir eu le 21 juillet confirmation de la part du CN que la voie fait déjà l'objet d'inspections régulières et des vérifications effectuées par Transport Canada. Elle a aussi reçu un avis qu'une inspection spéciale sera réalisée prochainement. Le comité ferroviaire de la ville a aussi tenu une rencontre extraordinaire afin de suivre le dossier. Une rencontre avec le CN serait justement prévue pour discuter des préoccupations municipales liées à la sécurité et à l'augmentation anticipée du trafic ferroviaire avec l'avenue prochaine des activités du port de Contrecœur. La Ville de la Prairie décide de mettre fin à sa participation au recours judiciaire qu'elle avait entamé avec les villes de Saguenay, d'Olbeau-Mistassini, Terrebonne et Vaudreuil-Dorion contre 3M Canada et Équipement Incendie CMP Maillé. Le recours était relatif à des appareils de protection respiratoire isolant autonome, modèle X3 destiné aux pompiers. Les municipalités alléguées ont fait un vice de conception ou de fonctionnement. Ces prétentions étaient cependant contestées par les deux entreprises. Le procès s'est d'ailleurs tenu à l'automne 2025, mais aucun jugement n'a encore été rendu. Les élus de la Prairie ont voulu en juin éviter des délais et des frais supplémentaires. Les partis ont donc choisi de régler le litige à l'amiable. La Prairie s'engage à remettre les équipements visés à 3M Canada dans le cadre d'un rachat et va recevoir un peu moins de 321 000 $ en règlement complet. Résultat, la ville se désisterait officiellement en contrepartie et une fois le tout signé de son recours et accorderait une quittance finale aux deux entreprises. Alexandre Dacosta va poursuivre sa carrière au Mexique où il devient directeur artistique titulaire de l'Orchestre Sinfonica Sinaloa de Las Artes. Cette nomination entraîne son départ de l'Orchestre Philharmonique du Québec, anciennement l'Orchestre Symphonique de Longueuil où il occupait les fonctions de directeur artistique et chef attitré depuis 2019. Dacosta a terminé son mandat le 30 juin au terme de la saison 2025-2026. L'OPQ et le chef ont convenu d'un commun accord de mettre fin à leur collaboration afin de lui permettre de se consacrer à son nouveau mandat et à sa carrière internationale. C'est complet. 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
6: Le chef Alexandre Dacosta quitte l'Orchestre philharmonique du Québec à Longueuil pour prendre la direction artistique d'un orchestre du Mexique. Ville de la Prairie abandonne son recours judiciaire intenté avec d'autres municipalités contre 3M Canada concernant des équipements de sécurité respiratoire. À la suite d'un déraillement à Repentigny, la ville de Boucherville exige du CN une inspection rigoureuse de ses voies ferrées résidentielles.
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8: Dès le 24 août, le réseau de transport de Longueuil élargit la zone et l'horaire de son service à la demande à Brossard. L'entraîneur adjoint Patrick Bergeron quitte ses fonctions auprès du Collège français de Longueuil après 4 saisons au sein de l'organisation. Un consortium d'entreprises locales et nationales décroche la gestion du grand chantier de modernisation de près de 700 millions de $ de l'hôpital Charles-Lemoyne.
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6: Un consortium d'entreprises locales et nationales décroche la gestion du grand chantier de modernisation de près de 700 millions de $ de l'hôpital Charles-Lemoyne. Le chef Alexandre Dacosta quitte l'Orchestre philharmonique du Québec à Longueuil pour prendre la direction artistique d'un orchestre du Mexique. Ville de la Prairie abandonne son recours judiciaire intenté avec d'autres municipalités contre 3M Canada concernant des équipements de sécurité respiratoire.
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7: Le RTL met en service dès samedi ses nouveaux véhicules de transport adaptés. Des fourgonnettes de marque Ram, plus confortables et moins polluantes, qui remplaceront les anciens minibus dans l'agglomération. Un consortium d'entreprises locales et nationales décroche la gestion du grand chantier de modernisation de près de 700 millions de l'hôpital Charles-Lemoyne. Le SPAL a arrêté deux suspects ce vendredi matin après un vol qualifié survenu dans une entreprise du chemin de Chambly où deux victimes ont subi de légères blessures.
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1: Et c'est une belle journée pour notre dernière de ce remplacement très court quand même de 2 semaines. Roxane Saint-Gelais qui sera de retour ce lundi. Et d'ailleurs, si vous aviez exactement les mêmes vacances que Roxane, selon vous, comment on peut résumer ces belles vacances-là en un mot? Est-ce que vous êtes capable de me texter ça? Ça peut être une nouvelle activité que vous avez essayée. Ça peut être le mot repos. Ça peut être le mot, au contraire, énergie parce que vous êtes allé puiser dans des réserves puis ça vous a fait du bien. Alors, 438-500-1033, 438-500-1033, comment peut-on résumer vos vacances? On fait évidemment un survol des activités qui vous attendent ce soir, en fin de semaine. Il y a des événements qui commencent, d'ailleurs des gros événements d'envergure ce soir. Alors, on va décortiquer tous ensemble et la musique de King Melrose, de Kingdom Street et de Gabriel Fredette au FM 103.3.
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Bonne fin de journée, bon retour à la maison et bon vendredi surtout. C'est le début de la fin de semaine. Ça se passe avec du 27 degrés en ce moment à Longueuil. Une impression à 34 étant donné l'humidité et à peine quelques nuages pour ce soir et la nuit prochaine. C'est une belle soirée pour profiter de plein d'événements qui s'offrent à nous. Et c'est le coup d'envoi d'ailleurs aujourd'hui pour l'événement Fierté Montréal. Donc vous avez évidemment toutes sortes de spectacles qui vous seront présentés, que ce soit au Jardin Gamelin entre 18h et 22h. Vous avez Drague en folie, également un événement qui va se dérouler sur la scène Loto-Québec à compter de 20h30. Il y a Supernature également en soirée pour ceux qui aiment se coucher peut-être un petit peu plus tard et ainsi de suite jusqu'à la mi-août. Vous avez des activités à surveiller, donc fiertémontréal.com jusqu'au 9 août en fait, bien précisément. Également, bonne nouvelle aujourd'hui, je vous jasais hier qu'il y avait une reprise d'une séquence de spectacle des supplémentaires du côté de la Place des Arts pour Évangeline, la fresque musicale. Et je vous jasais en après-midi hier, à pareille heure, pratiquement, qu'il y avait plus de 45 000 billets vendus, mais là, on a dépassé le cap du 50 000 billets vendus. Alors, ça vaut d'autant plus la peine de faire partie des prochains spectateurs qui pourront applaudir ce spectacle qui s'installe jusqu'à la mi-août du côté de la Place des Arts. Et si vous avez envie de vivre l'une des ondes musicales, il y en a plusieurs quand même qui vous sont offertes du côté de Laval ce soir, spectacle tout à fait gratuit. Je vous dirige précisément vers la zone centre de la nature à 20h pour, entre autres, la musique de King Melrose. Et il est dans notre programmation musicale de Libre comme l'air avec quasi une invitation lui-même personnellement envers vous. Viens nous rejoindre, King Melrose au FM 103.3. Bon début de week-end avec nous.

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1: Il faut un petit rafraîchissement, pas trop loin. Puis comme c'est la fin de semaine, je voulais choisir. On peut déroger de la bouteille d'eau un petit peu partiellement nuageux pour ce soir et la nuit prochaine. Un 30 % de probabilité d'averse, mais c'est pour tôt ce soir. Minimum à 20 degrés. Demain, 30 % de probabilité d'averse seulement tard en après-midi. Maximum à 27 degrés. Et avec cette sensation à 33, étant donné l'humidité. Demain, ce sera la belle journée de la fin de semaine. Dimanche, ça se passera sous la pluie intermittente et un maximum à 25. En ce moment, dans le Vieux-Longueuil, 27 degrés et une sensation à 34.
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1: On nous confirme que le véhicule qui était en panne sur l'autoroute 15 Nord à la hauteur du boulevard Maisonneuve, ça a été finalement déplacé. Également du côté de la 40 Est à la hauteur de l'entrée des anciens combattants, il y a un véhicule en panne, sachez-le. Et sur la 15 Nord, également à la hauteur... Non, je suis en train de me relire. C'est vendredi pour tout le monde. Il y a également du côté du REM, je veux absolument vous informer qu'il y aura certaines interruptions de service sur l'ensemble du réseau. Ça va se passer tôt demain matin entre 5h30 et 7h30, aux mêmes heures dimanche matin également. Ce sont des travaux qui sont planifiés, sachez-le. Si on fait un petit survol de notre carte à cette heure-ci, côté circulation, merci dans les deux directions, c'est déjà bien établi ce code rouge. Champlain, très complexe pour revenir sur la Rive-Sud. Ça se passe plutôt bien pour votre entrée à Montréal si vous optez pour Champlain. Du côté de Jacques-Cartier, ça se passe bien également dans les deux directions. Profitons-en. Pont-Tunnel, Louis-Hippolyte, La Fontaine, oui. C'est un bon ralentissement là, dans les deux directions. Bon retour à la maison. Merci de nous avoir choisi. 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

Merci d'avoir choisi le FM 103.3. Et bon retour à la maison. Surtout, c'est la festipétanque, la Marseillaise. On en a évoqué quelques mots hier avec Hélène Bergeron, qui est l'une des organisatrices. Et on va en reparler également. J'aurai un invité là, dans la première heure de cette émission Libre comme l'air. Entre-temps, l'un des plaisirs de la saison estivale pour plusieurs, c'est le fameux théâtre d'été. Il y a encore beaucoup d'offres, beaucoup de représentations possibles, notamment avec Fleur d'Acier, qui en est par contre à son dernier week-end dans ce cas-ci, au Théâtre Rougemont, mettant en vedette Nathalie Mallette et Louise Deschâtelet. En fait, ça commence hier et c'est bon pour tout le mois d'août. Vous aurez la chance, on vient d'amorcer les représentations de ce côté-là. Au Théâtre Hector Charland, du côté de l'Assomption, c'est la pièce Le Duplex qui en est à son dernier week-end. Ça, c'est vrai. Sylvain Marcel joue là-dedans, Valérie Blais, François Massicotte également. Vous allez avoir énormément de plaisir. Puis ensuite, on peut accrocher la pièce à Saint-Hyacinthe, à Québec, Laval, selon où vous aurez envie de passer le reste de votre mois d'août. Bienvenue à Saint-Déclin. C'est au Théâtre des Hirondelles. C'est présenté à Saint-Mathieu-de-Belleuil jusqu'au 22 août. Vous avez encore de belles représentations avec un beau choix de billets. Et Monsieur le maire, c'est au Théâtre La Marjolaine, donc dans les cantons de l'Est, du côté d'Eastman. Il reste encore quelques représentations. Ça se termine le 8 août prochain. Pièce, entre autres, avec Catherine Proulx-Lemay et Mario Jean. Si vous avez l'opportunité d'aller vous faire plaisir avec l'une de ces pièces-là, sachez qu'il y a énormément d'endroits au Québec qui vous en offrent, été après été, avec des beaux talents à voir sur scène, de belles découvertes également. Et il y a des pièces qui sont, oui, extrêmement légères, loufoques. Il y en a d'autres un peu plus axées sur le drame. J'ai vu 12 hommes en colère, entre autres, qui se promènent, donc un peu plus profond. Puis vous en avez d'autres qui sont aussi tout ce qui est résilience, le thème de l'amitié. Ça peut être super intéressant d'aller vous amuser pour l'une des représentations pour un théâtre d'été. Rodéo, c'est Joseph Poirier qui nous y invite. Il est 16h21. Bon vendredi.

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7: Il est 16h30 précisément. Je parlais dans les dernières secondes qu'on était en plein événement de la Festipétanque, donc du Festipétanque, la Marseillaise, qui se déroule depuis hier et jusqu'à ce dimanche. Hier, Madame Bergeron était dans nos studios pour nous parler de l'événement. Et là, on a la chance d'avoir un joueur qui a tout un CV hein, pour la pétanque. C'est Monsieur Patrick Messonnier. Comment allez-vous?
8: Eh bien, ça va très bien, merci.
7: Bienvenue chez nous. Et surtout, là, aujourd'hui, je pense que vous aviez des gens que vous connaissiez qui jouaient. Donc, vous, on vous épargne aujourd'hui. Vous allez jouer davantage en fin de semaine.
8: Je me suis auto-épargné, effectivement.
7: Ah oui?
8: Oui, oui. Et non, j'ai mes partenaires qui jouent aujourd'hui, donc je suis venu les encourager. Et mes partenaires pour demain. Et après-demain, j'espère. Et j'ai également une autre équipe féminine qui est venue avec nous depuis la France, qui était en train de jouer également le tête-à-tête aujourd'hui. Voilà.
7: Quand même, hein? Est-ce que c'est ancré dans vos habitudes maintenant, cet événement-là?
8: Eh bien, je viens depuis 2023. J'ai eu l'année où je n'ai pas pu venir, c'était en 2024. Mais l'année dernière, nous étions là, et cette année encore. Et c'est un événement qui est très agréable à faire. Non, pas seulement pour l'événement, bien sûr, mais également pour les personnes que l'on retrouve.
7: Oui, pourquoi? Parce qu'il y a une question de famille. À un moment donné, ça devient des nouveaux visages, mais aussi des visages qu'on recroise dans plusieurs événements. Puis,
8: En fonction de l'endroit où vous allez, vous êtes. La pétanque, en fait, c'est très fédérateur. En fait, ça permet de retrouver des gens de tous les milieux sociaux, mais également de tout type de profession. Et je trouve qu'il y a des endroits où on est mieux accueilli que d'autres. En général, à l'étranger, on est toujours très, très bien accueilli. Et au Canada en particulier. Donc, la première
7: et
8: fois.
7: Et dans le Vieux Longueuil, encore plus.
8: Mais dans le Vieux Longueuil,
7: ben oui, je sais bien.
8: On ne le dit même pas. On n'en parle même pas à Londres, quand même. Et donc, non. On a vraiment beaucoup de plaisir de venir. La première année, j'étais venu en émissaire pour voir si c'était bien. C'était parfait. C'était magnifique. 2024, on n'a pas pu venir. 2025, on est revenu en famille, donc avec mon épouse, notre fils. Et donc, ça nous a énormément plu. Cette année, elle n'a pas pu venir, mais on y revient. Voilà, on y revient parce que l'accueil est toujours parfait. Les organisateurs, je ne dis pas ça parce qu'Hélène est là, mais Bernard également, c'est toujours parfait. Et c'est des amoureux de la pétanque. Et nous, nous sommes également comme ça. Donc, c'est vraiment une passion, la pétanque. Si on
7: j'allais
8: y vient,
7: dire,
8: c'est ça.
7: C'est une passion qui se transmet. Puis, définitivement, il y a une relève pour ça. Qu'est-ce qui plaît tant chez les autres? Ben, chez toutes les générations, en fait, pour la pétanque, vous pensez?
8: Ben, il y a plein de choses qui... Alors déjà, c'est l'accessibilité facile. C'est-à-dire que n'importe qui peut jouer. Regardez, hier, il y avait un tournoi des chefs, des chefs cuisiniers. D'accord? Aujourd'hui, il y a un tournoi VIP. Tout en même temps, en parallèle, il y a un tournoi un peu plus élite, avec des joueurs confirmés. C'est-à-dire que donc, à la pétanque, tout le monde peut jouer, quel que soit son niveau, quel que soit sa profession, encore une fois, tout le monde peut jouer et peut jouer ensemble ou contre. Donc c'est ça ce qui plaît. Ce qui plaît, c'est que c'est accessible très facilement à n'importe quel type de personne. Vous pouvez être retraité, 60, 65, 70 ans, vous pouvez être un jeune de 15, 16 ans, vous pouvez jouer ensemble.
7: Mais j'allais dire, justement, vous me disiez, Monsieur Patrick Messonnier, que vous avez commencé, vous, à l'âge de 12 ans.
8: À 12 ans,
7: Qu'est-ce qui vous plaisait là-dedans? Comment on vous a initié à la pétanque?
8: Mon père, mon oncle, qui jouait également plus jeune. Donc, en fait, c'est par mimétisme, on va dire, au départ. On les suit, on regarde, l'ambiance nous plaît, et puis on y adhère, et après, ben voilà.
7: Et après ça, il y a peut-être est-ce qu'il y a des enfants dans la famille qui ont envie de jouer aussi?
8: C'est plus compliqué, non, c'est plus compliqué parce que bah, tout simplement parce que ma fille, ça lui plaît pas forcément, et notre fils est autiste, donc lui, il a plus de mal à se canaliser, on va dire, dans des événements comme ça où il faut rester. La pétanque, c'est quand même un jeu, donc d'adresse,
7: calme,
8: mais aussi de concentration, voilà.
7: Ok, et donc quel est votre programme en fin de semaine? Vous allez jouer demain, vous nous disiez.
8: Demain matin, demain après-midi, ça c'est sûr. Dimanche, peut-être, sûrement, on verra bien.
7: Et selon les qualifications.
8: Selon les qualifications, bien sûr, oui, tout à fait. Et on verra bien. Mais oui, dans tous les cas, on aura passé un super séjour. On est là depuis jeudi dernier, pas ce jeudi qui vient de passer, celui d'avant.
7: Ok.
8: On a fait le tournoi au Parc La Fontaine. On est arrivé en finale de ce tournoi-là. On espère faire un peu mieux ici, c'est-à-dire gagner.
7: Oui, parce que vous avez, dans votre CV de joueur de pétanque, à quelques occasions quand même, gagné des événements importants. Là.
8: Oui, on en gagne, on en perd, mais surtout, on prend toujours du plaisir parce qu'on joue toujours avec des gens que l'on apprécie. Quand on se déplace aussi loin que ça, on sait qu'on va passer pas mal de temps ensemble, donc il faut y aller avec des personnes que l'on apprécie. Parce qu'il y a une partie pétanque, c'est sûr, il y a un temps pétanque, mais il y a tous les temps à côté.
7: Et où ces
8: temps
7: à côté,
8: il faut le passer avec des personnes avec qui on a des choses à dire, avec qui on a envie de partager quelque chose. Sinon, il n'y a pas d'intérêt.
7: Mais merci beaucoup d'être passé à notre micro, Monsieur Patrick Messonnier, un fidèle ambassadeur, finalement, du Festi Pétanque, la Marseillaise. Je vous souhaite une belle fin de semaine, pleine de victoires, pour se rendre jusqu'à l'ultime dimanche.
8: Avec grand plaisir.
7: Merci à vous. Bonne fin de journée. Bon week-end à vous.

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1: Avec une belle soirée pour ce vendredi, on amorce votre fin de semaine. Il y en a qui commencent leurs vacances. On parle beaucoup de la fin des vacances de la construction, mais il y en a qui commencent. Bonnes vacances à vous autres. Demain, on aura un faible pourcentage là, de probabilité d'averse et c'est pour tard, en après-midi seulement. Demain, maximum 27, une sensation à 33. Dimanche, pluie intermittente prévue et autour de 25 degrés. On a 26 en ce moment avec l'humidex, on ressent 33.
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1: La 40 Ouest, en ce moment, à la hauteur du boulevard Bourget, on a un véhicule en panne. Sachez-le si vous êtes dans le secteur. Ailleurs, pour les différentes traversées, pour revenir sur la rive sud, code rouge à peu près partout, je vous dirais, y compris pour Champlain, y compris Mercier, La Fontaine, même chose. Victoria, c'est complexe également de ce côté. Jacques Cartier, votre bonne option actuellement. Et ça s'installe tranquillement si vous voulez entrer à Montréal. Ça se comprend, il y a beaucoup, beaucoup de spectacles ce soir à voir à Montréal, que ce soit à Oceaga, à Fierté Montréal et bien d'autres. Alors, possiblement que c'est l'option vers laquelle vous vous êtes tourné et il va falloir être patient partout. La 10 direction Est, actuellement à la hauteur du 10-30 également, c'est un code rouge, c'est un bon ralentissement. Vous êtes appelé à ralentir également 20 direction Est à la hauteur de Sainte-Julie entre la 30 et la 133, même chose. Somme toute, je vous souhaite une belle fin de journée, un bon retour à la maison.
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aimez l'énergie, le talent de Fred Dionne, vous allez pouvoir le retrouver notamment du côté de Terrebonne le 5 août prochain. Le 13, il sera un petit peu plus loin du côté de Malartic. Festival de Montgolfière en Outaouais, cette fois à Gatineau, le 2 septembre. Victoriaville fait partie également de ces spectacles pour le début du mois de septembre. Dans les prochaines minutes, la musique d'Olivier Bergeron et celui également qu'on a dont la chance d'admirer et je vous dirais d'applaudir son talent et ce, un petit peu partout. C'est William Cloutier. William Cloutier qui était cette semaine d'ailleurs du côté de Chambly. Vous allez pouvoir également le retrouver prochainement ce soir, Chaudière-Appalaches. Bon, c'est, hein, vous allez me dire que hein, c'est quand même pas mal de route. Je vous dirai absolument. Saguenay fera partie de ses destinations pour le mois d'août. Saint-Zotique, Saint-Hyacinthe également. Et ensuite, ce sera le retour de ses spectacles en salle un peu plus tard au mois de septembre. Le voici, William Cloutier, OFM 103.3.

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1: Il est 17h, ici Justin Gervais. Le service de police de l'agglomération de Longueuil a procédé à l'arrestation de deux suspects vendredi matin à la suite d'un vol qualifié survenu dans une entreprise située sur le chemin de Chambly à Longueuil. Selon le SPAL, l'événement s'est produit vers 9h. Les policiers ont rapidement localisé les deux suspects à proximité des lieux avant de procéder à leur arrestation. L'agent relationniste du SPAL, Jacqueline Pierre, précise au FM 103.3 que deux personnes ont subi des blessures mineures. Elles ont été traitées sur place par les paramédics. Il est encore trop tôt pour déterminer si un lien existe entre les suspects et les victimes. Les enquêteurs de la division des crimes majeurs et les techniciens de l'identité judiciaire du SPAL sont sur place afin de faire la lumière sur les circonstances de l'événement. Des accusations criminelles pourraient éventuellement être déposées contre les deux suspects. Le réseau de transport de Longueuil a dévoilé ce vendredi après-midi sa nouvelle flotte de véhicules de transport adaptés qui remplacera dès samedi les anciens minibus qui sillonnaient les rues de l'agglomération. Selon la porte-parole du RTL, Laurence Plour de Mainville, ces nouveaux véhicules, des fourgonnettes adaptées plus longues de marque Ram, offriront le même niveau d'accessibilité tout en améliorant le confort des usagers grâce à une climatisation plus performante, une suspension bonifiée et une empreinte environnementale réduite. Ils pourront accueillir jusqu'à 6 usagers à la fois, soit 5 personnes assises et une personne en fauteuil roulant. Les 9 véhicules, qui appartiennent à Allo Taxi, seront exploités par l'entreprise dans le cadre d'une entente de service de 6 ans conclue avec le RTL, d'une valeur de plus de 11 millions de dollars. Ils représentent environ 4 % de la flotte du transport adapté, qui comprend également 129 berlines standards et 88 fourgonnettes adaptées. Au cours des prochaines semaines, les équipes du RTL suivront le déploiement des nouveaux véhicules et recueilleront les commentaires des usagers afin d'apporter, au besoin, les ajustements nécessaires. Mme Plour de Mainville tient également à rassurer la clientèle du transport adapté quant à la formation reçue par les chauffeurs.
2: Oui, effectivement, la transition a été vraiment planifiée avec soin. Tous les chauffeurs d'Allo Taxi ont été formés au cours des dernières semaines, mois, pour assurer le service à nos usagers. Puis tous nos standards de service là, du RTL vont être maintenus, autant en termes de sécurité que d'accessibilité et d'accompagnement.
1: Les firmes Jodoin Lamar Pratt Architectes, COEX, STGM Architecture de Montréal et LLA de Longueuil se voient confier l'architecture du projet de modernisation de l'hôpital Charlemagne à Longueuil. CIMA Plus doit prendre en charge le génie civil et la structure, tandis que BPA s'occupera du génie mécanique et électrique. Toutes deux ont des bureaux à Longueuil. Enfin, Pomerleau devra agir comme gérant de construction. La Société québécoise des infrastructures va assurer de son côté la gestion du projet évalué à près de 700 millions de dollars. Le chantier, on le rappelle, bénéficie aussi d'une contribution fédérale de 28,2 millions. Les travaux comprennent un agrandissement de 6 étages au-dessus de l'urgence, l'ajout de salles d'opération et la modernisation des secteurs de chirurgie d'un jour et de soins critiques. De nouvelles capacités en imagerie médicale seront également ajoutées, dont un appareil de PET scan. Le chantier est prévu commencer cet automne et les nouvelles installations doivent être mises en service en 2032. La ville de Boucherville a demandé officiellement au CN d'inspecter la voie ferrée traversant son territoire, particulièrement près des secteurs résidentiels. Les élus veulent avoir l'assurance et des garanties sur l'état de l'infrastructure, son entretien et sa surveillance. La demande officielle a été faite le 17 juillet, notamment à la suite du déraillement survenu à Repentigny le 5 juillet et des constats rendus publics par le Bureau de la sécurité des transports du Canada. C'est ce qui complète le bulletin. 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
1: Je vous demandais en ouverture de la première heure quel était le mot qui pouvait résumer vos vacances jusqu'à présent. On est la petite dernière du mois de juillet. Il y en a que les vacances se bouclent d'ailleurs en fin de semaine. Donc par texto 438-500-1033, Mélanie m'a écrit spritz. Ah, j'aime ça moi, Mélanie. Je trouve que c'est un beau mot. Luc m'a écrit chalet. Pour Isabelle, c'est lecture. Ça en dit long sur ce qu'elle a pu faire ces dernières journées. Annick a écrit paddleboard et continuer 438. 438 avec un T-R-E, c'est bien important. 438-500-1033, textez-moi le mot qui résume si bien vos vacances. Et bon spectacle à ceux qui ont leur place pour Ariana Grande ce soir au Centre Bell. C'est aujourd'hui même d'ailleurs qu'elle sort son nouvel album Pétale. Des chansons qu'elle a d'ailleurs faites avec, ben au compte-gouttes, là, mais elle a déposé quelques nouveautés musicales dans ses derniers concerts. Bon show à vous autres. Laurence Saint-Martin s'en vient et tiens, la chanson Champagne, c'est parfait pour un vendredi pour installer la fin de semaine au FM 103.3.

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Chris Michaud et Kamikaze, 17h12, on a 26 degrés en ce moment à Longueuil. Je vous souhaite une belle fin de journée, la fin de semaine qui commence en plus pour plusieurs personnes, à moins que vous soyez encore au bureau, mais ça doit achever. On a appris un petit peu plus tôt aujourd'hui qu'Alexandre Dacosta va poursuivre sa carrière au Mexique. Il va devenir le directeur artistique d'un orchestre là-bas, donc une nomination qui forcément entraîne son départ de l'Orchestre philharmonique du Québec à Longueuil, où il occupait les fonctions de directeur artistique et chef attitré depuis 2019. Donc, le mandat était terminé depuis le 30 juin, au terme de la saison 2025-2026. Et l'orchestre et le chef ont convenu d'un commun accord pour mettre fin à cette collaboration-là, pour qu'il puisse finalement emboîter le pas du prochain mandat à l'international. Il va pouvoir développer encore plus sa carrière, justement, de l'autre côté des frontières. Et le président du conseil d'administration de l'Orchestre philharmonique du Québec, M. Rainville, a remercié non seulement Alexandre Dacosta pour sa contribution au développement, au rayonnement de l'orchestre, son engagement artistique, sa créativité également. Un départ donc qui est justifié en quelque sorte quand on veut que la personne puisse aller réaliser ses rêves à l'international. Donc, annonce qui a été faite un petit peu plus tôt aujourd'hui. Tous les détails sur notre site d'ailleurs, le fm1033.ca. Elle y a goûté hier. Elle y a goûté avec un sourire, par contre, avec la série Roast de Juste pour rire Québec. Mona de Grenoble qui animait cette soirée où le bien cuit s'est tourné vers Marie-Mé. Marie-Mé qui est dans cette chanson avec Alex, d'ailleurs, la chanson En silence dans Libre comme l'air en ce vendredi. Merci de nous avoir choisis.

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1: 26 degrés en ce moment, une impression à 33 étant donné l'humidité. Pour ce soir et la nuit prochaine, quelques nuages, 30 % seulement de probabilité d'averse et ça pourrait être concentré tôt ce soir. La voie est libre ensuite dans le ciel, minimum à 20 degrés. Demain, on prévoit un petit 30 % de probabilité d'averse tard en après-midi. Donc, somme toute, du soleil maximum à 27 degrés et une sensation à 33. Et dimanche, on attend de la pluie intermittente et maximum à 25 degrés.
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1: On a un véhicule en panne sur la voie de desserte, donc du côté de la 15 Sud à la hauteur de l'avenue Atwater et du côté de Brossard, la 30 Est à la hauteur de Grande Allée. On a un véhicule en panne également. Sur le réseau, là, pour revenir sur la rive sud, définitivement, j'allais dire Jacques Cartier, mais ça commence à s'installer. En fait, au début de la traversée, c'est très au ralenti. Vous allez reprendre votre vitesse ensuite. C'est un vendredi. Vendredi veut dire il y a toujours énormément de gens sur la route. Soyez prudents, vigilants et patients surtout pour votre entrée également à Montréal. C'est complexe pour à peu près toutes les traversées. Et ailleurs sur le réseau, la 10 direction ouest après le 10-30 jusqu'au début du pont Champlain, c'est un code rouge. Code jaune pour la 10 est à la hauteur du 10-30 jusqu'à l'autoroute 35. Sur la 20 également, je voyais là, que c'est sur plusieurs kilomètres. La 20 direction ouest, vous êtes à la hauteur de Sainte-Madeleine là, pour reprendre de la vitesse. Ce sera du côté de Sainte-Julie seulement. Donc, sur une pleine longueur, là, vous avez vraiment à patienter. Et la 20, j'ai dit 20 direction est, hein? C'était 20 direction ouest. Si vous êtes dans le bouchon de circulation, aïe, aïe, aïe, ça va vous demander de la patience. Et après la 30, 20 direction est, cette fois, ça commence à s'installer également, de bons ralentissements. Et soyez prudents surtout. 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

La musique de jeunes rêveurs et de la misère au FM 103.3, 17 ans, 24 minutes pour planifier votre journée de demain. Parc Boisvert, on vous attend avec un spectacle gratuit pour amuser les enfants. Ça s'appelle Plouf. Vous aurez la chance de voir justement cette pièce de théâtre. Donc, 14h et 16h, deux représentations vous attendent demain. Également, à partir de demain, c'est le mois de l'archéologie qui prend son envol et vous aurez entre autres au Parc de la Baronnie demain entre 15h et 18h30 sur les traces de Charles Moine. Donc, ça peut être intéressant de faire, par exemple, des simulations de fouilles. Il y aura des ateliers, il y aura des kiosques, chorale Les Filles du Roi, spectacle d'Alexandre Béliard également. Et les marmailles d'été archéo, c'est à tous les dimanches du mois d'août. Il y aura aussi des activités au Parc Saint-Marc de 10h à 11h. Donc, un peu partout, là, fouiller, mais via la ville de Longueuil, il y a énormément d'activités. Et le mois de l'archéologie vient en rajouter une couche pour avoir encore plus de suggestions. Et festipétanque la Marseillaise, bien sûr. On a parlé un petit peu plus tôt cette semaine à Madame Bergeron, qui est l'une des organisatrices. On a eu la chance de jaser à Monsieur Patrick Messonnier également au début de l'émission. Donc, votre chance de venir admirer le talent de plusieurs joueurs. Puis peut-être de vous initier, sait-on jamais. J'écoutais Monsieur Messonnier, puis il y a quelque chose dans le contact humain qui peut être fort intéressant au-delà du sport, au-delà de ce loisir. Il y a quelque chose de fort intéressant d'en créer des relations avec les autres. Céleste Lévy est là pour faire passer une belle fin de journée, une belle émission de Libre comme l'air.

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Rien pour rien, Agatha, 17h37 dans Libre comme l'air. Envie de peut-être profiter de la belle soirée pour vous offrir du cinéma en plein air et ça tout à fait gratuitement du côté de Saint-Basile. On vous attend. C'est au Noyau Villageois et ce sera le film Top Gun pour les 40 ans du film d'ailleurs cette année. Une projection qui commencera entre 20h et 21h, mais on vous recommande d'arriver quand même un petit peu plus tôt. Il y a de l'ambiance, il y a des jeux géants. Vous apportez votre chaise, couverture, un petit peu de monnaie pour avoir peut-être envie de manger des petites choses que vous n'auriez pas apportées normalement. Et on vous offre donc ce cinéma en plein air ce soir. Du côté de Belœil, on vous offre au Parc des Patriotes le plus récent Star Wars. Ça aussi, ça peut être fort intéressant. Et encore, pourquoi pas vous rendre au cinéparc. Pour ceux qui aiment se coucher franchement tard, là, il y a le double film qui peut être toujours très intéressant, que ce soit le nouveau Spider-Man, Un jour nouveau, combiné à Histoire de jouets 5 ou encore L'Odyssée, combiné à Obsession, si vous êtes du côté du cinéparc Mont-Saint-Hilaire. Émile Dubé est là pour vous faire passer une belle fin de journée de ce vendredi au FM 103.3.

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1: 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Les probabilités d'averses sont pour tôt ce soir et elles sont minimes à 30 % pour Longueuil et les environs, minimum à 20 degrés. Une fin de semaine qui sera 50-50. Demain, on prévoit du soleil avec de faibles probabilités d'averses tard en après-midi autour de 30 % maximum 27, humidex 33. C'est la belle journée de la fin de semaine puisque dimanche, on prévoit de la pluie intermittente maximum à 25 et même à plus long terme, le lundi, ça va être un retour au boulot pour la plupart d'entre vous sous la pluie, maximum 25, mais ça a le temps de changer. En ce moment, à Longueuil, 26 degrés et on ressent 33.
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1: On n'oublie pas que le REM a des travaux planifiés, donc interruption de service sur l'ensemble du réseau demain matin entre 5h30 et 7h30. Même chose pour ce dimanche entre 5h30 et 7h30. Du côté de Mercier, du côté de Victoria également, il y a des entraves qui sont prévues sur le réseau pour la fin de semaine. Donc la circulation sera à contresens sur le pont Honoré-Mercier en direction de Montréal jusqu'à lundi 5h. Donc une seule voie sera accessible par direction. C'est ce que nous a indiqué pas plus tard qu'hier le ministère des Transports par voie de communiqué. Secteur qui sera à éviter en raison des risques importants de congestion, notamment vers l'aéroport Montréal-Trudeau. Du côté de Victoria, on vous en parlait également en début de semaine. Ce sont des travaux jusqu'au 10 septembre. La travée est du pont, voilà, sera fermée du côté du pont Samuel de Champlain, puis on inverse le tout. Donc, soyez avisés. Du côté du réseau, en ce moment, on a eu, il y a ça quelques minutes, sur l'autoroute 20 Ouest à la hauteur de la première avenue, un véhicule en panne. 40 Est à la hauteur de la sortie Acadie, un accident, il y a de ça moins de 20 minutes. Puis ailleurs, ben forcément, il faut beaucoup de patience en ce vendredi. Là, il y a des codes rouges un peu partout pour revenir sur la rive sud. C'est quand même moindrement là, du côté de Jacques-Cartier, mais bien installé vraiment partout, même pour votre entrée à Montréal, il faut être patient. Ailleurs, la 20 direction ouest, à la hauteur de Sainte-Madeleine, là, pratiquement jusqu'à Sainte-Julie, vous êtes au ralenti, un code jaune. Et la 20 direction est de Sainte-Julie jusqu'à Saint-Mathieu-de-Belleuil également au ralenti.
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Dandy Thériault, faut faire la route du côté de Rimouski demain ou beaucoup plus près de chez nous dans le cadre de l'International de Montgolfière de Saint-Jean-sur-Richelieu. Vous êtes conviés le 7 août prochain. Hey, ça a été un grand plaisir pendant les deux dernières semaines d'être avec vous dans Libre comme l'air en remplacement de Roxane Saint-Gelais. Elle sera de retour lundi prochain après ces deux semaines de vacances où j'espère elle a décroché un petit peu. J'espère que ça a été votre cas également. Je vous souhaite surtout une belle fin de semaine et je vous dis à bientôt. Vraiment, ça a été un grand bonheur de partager les fins de journée avec vous. Petit ondé d'ailleurs, hein, du côté du vieux Longueuil, les environs, on prévoyait un faible 30%. Il est en train de tomber là, le 30%.

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